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0: On est déjà dans l'ambiance de ce vendredi avec Major Lazer. Vos souvenirs, ça se passe ici sur Énergie. Bienvenue dans le 5-9.
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0: Bon, la réunion, ça y est, on se réveille là. Je sais qu'il y en a qui ont appuyé trois fois au moins sur la touche répétée 5 minutes sur les réveils. Léo dort encore, on y connaît, la couette, elle tient bon la barre. Mais chez nous, en studio, tout est déjà en ébullition. Un œil qui s'ouvre, la cafetière qui chauffe et le reste suivra tout seul. Notre mission aujourd'hui, eh bien, c'est vous coller le sourire jusqu'aux lèvres avant même le lever du jour. Et le programme de la matinée, autant vous dire qu'il est chargé aujourd'hui. Hein. On relance la machine, deux places pour Spider-Man Brand New Day, attendent encore leur preneur aujourd'hui. Et comme sur Énergie, vous le savez, tout tombe pas cuit comme ça, hein, il faudra les mériter. Le hit au ralenti qui pointe le bout de son nez dans quelques instants. Gardez vos téléphones tout prêts. Ensuite, on aura le bruit d'une affaire et qui viendra titiller vos oreilles. Et comme notre jeu spécial rentrée lancé hier, à la clé, toujours deux bons d'achat de 20 euros à la librairie autrement. Oui, parce que c'est pas un seul bon d'achat. C'est deux bons d'achat pour une personne différente. Hein. Le concept reste le même. Une liste de fournitures scolaires vous est lue. À vous de la retenir et nous répéter mot pour mot en direct. Restez attentifs, l'occasion peut surgir à tout moment. Bon les amis, bon vendredi à toutes, bon début de week-end. Toute l'île démarre sa journée avec moi. Dans la bonne humeur, dans le smile, tranche papaye jusqu'à 9h. Chris qui vous accompagne.

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2: Il est 5h passé de 19 minutes sur Énergie Réunion. Et si vos paupières viennent tout juste de se décoller, bienvenue à vous. Si la tasse de café est déjà bien entamée, bah on est raccord les amis. En tout cas, moi je suis avec vous jusqu'à 9h, je ne vous lâche pas. Le dressing complique un peu votre choix, pas de stress. On avance ensemble quand même. Dans 10 minutes, l'actu dans le monde, c'est avec Chloé Infante. Mais avant ça, Sound of Legend ou encore Eagle, c'est ce qui débarque. Bonnes vacances à toutes et bon courage pour ceux qui sont déjà sur la route.

0: comment ça va du côté de chez vous en ce vendredi? Vous profitez, c'est le week-end, c'est détente. Et pour ceux qui sont sur les routes, prudence, on va faire un point.
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0: Eh bien écoutez, RAS sur les routes pour le moment, malgré une chaussée glissante hein, sur la partie du chef-lieu, notamment également dans l'Est. Alors surtout, vous restez prudents, vigilants sur les routes et respectez les distances de sécurité. On rappelle, la réouverture du Cap Laous est prévue ce soir à 19h. On refera un point tout à l'heure, avant ça 5h30, l'heure de retrouver l'actu avec Chloé Enfante.
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2: À la une, un nouveau trafic de stupéfiants démantelé dans l'Hexagone, un cas d'antavirus signalé et du côté de la météo, une matinée plutôt agréable sur une majorité de l'île.
0: Et on développe les titres. Bonjour Chloé.
2: Bonjour Chris, bonjour à toutes et à tous. Et on commence par une nouvelle affaire de trafic de stupéfiants. L'un des gérants du restaurant Le Reflet des Îles a été interpellé lors d'un vaste coup de filet mené fin juillet par la gendarmerie. Il est soupçonné d'être impliqué dans un trafic de stupéfiants piloté depuis la prison de Domingo entre la métropole et La Réunion. 13 personnes ont également été arrêtées. L'opération a permis la saisie de près de 142 000 euros en espèces, de véhicules, de matériel multimédia et de plusieurs armes. Le gérant est actuellement en détention provisoire. L'enquête se poursuit. Et à Saint-Gilles, maintenant, le tribunal mixte de commerce a rendu sa décision dans le litige opposant la boulangerie chez Loulou à son assureur après l'incendie ayant détruit le commerce. La justice autorise Alliance à réduire le montant de son indemnisation, estimant que le propriétaire n'avait pas déclaré l'évolution de son chiffre d'affaires et de ses effectifs. En revanche, l'assureur est condamné à verser 50 000 euros de dommages et intérêts aux commerçants. Le gérant pourrait faire appel de cette décision. Et on part du côté de Saint-Pierre maintenant, avec la suite de l'affaire de la femme retrouvée morte chez elle. Le principal suspect, un homme de 23 ans, doit être présenté à la justice ce vendredi en vue d'une éventuelle mise en examen. Il est soupçonné d'avoir tué une femme de 84 ans à son domicile à Pierrefonds. Le suspect avait été interpellé mercredi grâce notamment aux images d'une caméra de surveillance installée chez la victime. Et direction l'Hexagone, avec le retour de l'antavirus, un touriste franco-argentin ayant transité par la France le mois dernier a été testé positif au virus. Désormais isolé avec sa famille en Espagne, il ne présente plus de symptômes, selon le ministère français de la Santé. Les autorités ont lancé le traçage de ses déplacements et réuni un groupe d'experts. Une coordination européenne est également en place. Et à l'étranger, guerre en Ukraine, la Russie affirme avoir abattu 281 drones ukrainiens en une journée, tandis que Kiev revendique des frappes contre une raffinerie et deux navires russes en Crimée. En Ukraine, une frappe russe a fait 2 morts et 7 blessés. Face à la multiplication des bombardements, le secrétaire général de l'ONU condamne les attaques visant les zones civiles et appelle les deux camps à respecter le droit humanitaire. Et actualité sportive maintenant, avec le Tour de France Femmes, la Mauricienne Kim Lecour a remporté hier la 6e étape. Malgré cette victoire, c'est toujours Marlène Rösser qui porte le maillot jaune. Aujourd'hui au programme, la course la plus attendue, la mythique étape du Mont Ventoux, avec plus de 146 km à parcourir. Coup d'envoi à 14h50.
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0: Une météo un peu mitigée ce matin, n'est-ce pas Chloé?
2: Alors oui, ce matin, quelques pluies se propagent sur l'île, sur le nord-est de l'île. La journée s'annonce plutôt agréable quand même à La Réunion, après ces pluies, malgré un alizé quand même soutenu. Quelques nuages apportent de faibles averses sur le littoral est, tandis que le soleil reste bien présent sur les autres côtes. Côté température, 25 à 28 degrés sur le littoral, 19 à 22 degrés dans les cirques et 13 à 15 degrés au Meido.
0: Bon, et ben ça pense se rétablir, ça va être une journée agréable, un vendredi agréable alors Chloé.
2: Voilà, c'est ça.
0: Et ben super, on se revoit tout à l'heure. Prochain point sur l'actu. En attendant, nous on repart en hit et puis dans 20 minutes, les amis, le Beat au ralenti. En attendant, c'est Ossession, Samouraï J, rien que pour vous. Bon réveil, zot toutes.

0: On est là avec vos souvenirs sur Énergie. Moi, ça me rappelle mes premiers dates. Bon, foiré ou pas, ça reste des premiers dates quand même. Mais quand on a Neyo dans la tête, on s'en fiche finalement. Allez, dans 10 minutes, le hit au ralenti. Mais avant ça, l'horoscope de Léa Berthaud. On va voir ce que les astres vous réservent.
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0: Et on termine cette semaine en beauté avec l'horoscope de Léa Berthaud. Léa, comment il est ?
2: Eh ben, elle est là.
0: Tranquille ?
2: Bah ouais, carrément.
0: Et les béliers, là, comment ils vont ?
2: Une vie sociale qui sera animée.
0: Et les taureaux ?
2: Votre rythme de vie sera plutôt agité, vous aussi.
0: Et les gémeaux ?
2: Savourez tous les moments de détente.
0: Un cancer.
2: Pratiquez la communication ouverte et honnête.
0: Lion !
2: Déléguez quand c'est possible.
0: Vierge !
2: Vous êtes entouré pour votre plus grand plaisir.
0: Et balance !
2: Ne vous sentez pas coupable.
0: Scorpion !
2: Vous allez assumer vos choix.
0: Sagittaire !
2: Vous apportez de la légèreté à votre quotidien.
0: Capricorne !
2: Vous rayonnez.
0: Et Verseau !
2: Vous avez des atouts pour avancer en toute sérénité.
0: Et les poissons !
2: Soyez ouverts aux opportunités.
0: Toujours, on parle toujours d'opportunités, c'est fou. Merci Léa.
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0: On se réveille comme il faut sur Énergie avec Madonna, Sabrina Carpenter, Bring Your Love. Inquiète pas, le soleil va revenir, il pleut un peu dans le nord, mais ça va aller. Allez, on joue tous ensemble.
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0: Et vous le savez, à la fin de cette première heure, il y a toujours l'extrait de ce hit au ralenti qui nous attend, que vous soyez au volant, pyjama dans le canapé. Prenez votre temps, mes téléphones à portée de main quand même. Voici le premier hit au ralenti. Le défi, reconnaître le titre ou l'artiste de ce tube ultra populaire avant tout le monde. Petite astuce, concentrez-vous sur le refrain surtout. Le premier au bout du fil décroche ses places pour aller croiser l'homme araignée au cinéma. Est-ce que vous en avez parlé là ? Bon bah c'est parti, on lance l'extrait. Hein.

ça donne envie de faire du karaoké ce week-end. Je sens qu'il y en a qui vont faire du karaoké. Allez, vous nous appelez 02 62 99 4000. Le premier au standard repart avec ses places pour Spider-Man.

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0: La matinée se profile, les amis, ça y est, c'est vendredi, bientôt le week-end. Dans un instant, Gradier, là, qu'on accueille au standard. Bienvenue, ce tout dans le morning, il est 6h. 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
2: Bonjour à toutes et à tous. À la une, un nouveau trafic de stupéfiants démantelé. Dans l'Hexagone, un cas d'antavirus signalé. Et du côté de la météo, une matinée plutôt agréable sur une majorité de l'île. Bon réveil et bonne journée sur Énergie Réunion.

0: the Love, et ben il est là dans le morning de 5h jusqu'à 9h. Chris qui vous accompagne et les Black Eyed Peas sont dans la place aujourd'hui. Allez, on va faire un tour du côté du standard ce matin.
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0: Parce qu'on a déjà une participante au standard, bien évidemment dans 20 minutes. On reviendra sur l'actu dans le monde, mais avant ça c'est ma Graziella qu'on accueille. Graziella, bonjour.
2: Bonjour.
0: Comment allez-vous? Ça va?
2: Ça va, un peu fatigué.
0: Bah oui, bah, qu'est-ce que tu fais debout tôt comme ça le matin là?
2: Bah je vais rentrer dormir.
0: Ah oui, parce que tu travailles la nuit du coup.
2: Oui, c'est ça.
0: Ah d'accord, je comprends mieux. Moi, Graziella, je regarde des petites infos comme ça. Alors des infos inutiles. Hein. Tu savais que les escargots, ils avaient des milliers de petites dents, toutes minuscules.
2: Ah non, pas du tout.
0: Tu savais ça? Bah non, bah voilà, bah je te le dis, bah imagine le budget dentiste. Il raconte bah où nous a fait. Hein. Bon, est-ce que t'es prête à jouer avec moi pour le hit au ralenti?
2: Oui.
0: Et bah c'est parti, on écoute.
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0: Bah Graziella, elle va surtout aller dans son oreiller, bien sûr.
2: Bon, oui, c'est
0: la bonne réponse.
2: Alors, c'est On va s'aimer de Gilbert Montagné.
0: Ben ouais, tu sais quoi, t'as la bonne réponse. Deux places pour toi, pour Spider-Man.
2: Super.
0: Tu vas y aller avec qui, Graziella?
2: Bah, je sais pas encore, peut-être mes enfants.
0: Ok, bah, on leur fait de gros bisous en tout cas. Et puis Graziella, et ben bonne nuit. J'ai envie de te
2: Merci.
0: Dire, profite bien de ta journée dodo. Et avant qu'on se quitte, tu vas me crier très très fort, bien évidemment, le long de la radio qui t'envoie osciller avec l'énergie qui te reste.
2: Énergie.
0: C'est pas mal, c'est pas mal.

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1: 6h passées de 19 minutes, la deuxième heure avance bien et la matinée a encore des choses à vous révéler, hein, les gars. Le retour de vos places de cinéma, ce sera à 7h10. Notez bien, nouvel extrait du Hit au ralenti, c'est pour très bientôt. Mais avant ça, on parle d'un concert qui va faire trembler les enceintes, ça oui.

0: 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Allez, un tour du côté de votre météo des routes, c'est avec Maureen.
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2: Bonjour à toutes, bonjour à tous. Le CRGT vous informe que sur la RN5 route de Sillaos, pour permettre des travaux de sécurisation de la falaise dans le secteur du tunnel de Gueule Rouge, des coupures de la circulation de 45 minutes sont programmées aujourd'hui jusqu'à midi. Et en dehors des coupures, la circulation se fera par alternat. Avec tout ça, patience, prudence et redoublez de vigilance au volant.
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0: Bon, bonne nouvelle. Pour le moment, la pluie s'est arrêtée dans le nord. On espère un peu de soleil pour ce début de matinée. De toute façon, on refera un point avec votre météo dans quelques instants. Mais avant ça, on va faire un tour du côté de vos routes. Pas mal de choses à signaler.
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0: Et oui, avec ces chaussées glissantes, il va falloir rester prudent sur les routes de Lille ce matin. Et ça coince sérieusement dans l'ouest. Un accident signalé du côté de Savannah en direction du nord avec une voie de droite neutralisée. Les ralentissements remontent déjà jusqu'à Plateau Caillou. Et puis un peu plus loin, un poids lourd en panne au niveau de la tranchée couverte de Saint-Paul sur la voie réservée de bus, toujours vers le nord. Là aussi, la circulation est très chargée. Puis la pluie s'invite sur une bonne partie de Lille ce matin. Visibilité réduite par endroits. Levez le pied, gardez vos distances. Je ne vous apprends rien. Dans un instant, l'horoscope de Léa Berthaud. Mais avant ça, on va faire un point sur tout ce qui se passe dans le monde et la météo sur notre île. Il est 6h30 à La Réunion.
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2: À la une, un nouveau trafic de stupéfiants démantelé dans l'Hexagone, un cas d'antavirus signalé et du côté de la météo, une matinée plutôt agréable sur une majorité de l'île.
0: Et on développe les titres. Bonjour Chloé.
2: Bonjour Chris, bonjour à toutes et à tous. Et on commence par une nouvelle affaire de trafic de stupéfiants. L'un des gérants du restaurant Le Reflet des Îles a été interpellé lors d'un vaste coup de filet mené fin juillet par la gendarmerie. Il est soupçonné d'être impliqué dans un trafic de stupéfiants piloté depuis la prison de Domingo entre la métropole et La Réunion. 13 personnes ont également été arrêtées. L'opération a permis la saisie de près de 142 000 euros en espèces, de véhicules, de matériel multimédia et de plusieurs armes. Le gérant est actuellement en détention provisoire. L'enquête se poursuit. Et à Saint-Gilles, maintenant, le tribunal mixte de commerce a rendu sa décision dans le litige opposant la boulangerie chez Loulou à son assureur après l'incendie ayant détruit le commerce. La justice autorise Alliance à réduire le montant de son indemnisation, estimant que le propriétaire n'avait pas déclaré l'évolution de son chiffre d'affaires et de ses effectifs. En revanche, l'assureur est condamné à verser 50 000 euros de dommages et intérêts aux commerçants. Le gérant pourrait faire appel de cette décision. Et on part du côté de Saint-Pierre maintenant avec la suite de l'affaire de la femme retrouvée morte chez elle. Le principal suspect, un homme de 23 ans, doit être présenté à la justice ce vendredi en vue d'une éventuelle mise en examen. Il est soupçonné d'avoir tué une femme de 84 ans à son domicile à Pierrefonds. Le suspect avait été interpellé mercredi grâce notamment aux images d'une caméra de surveillance installée chez la victime. Et direction l'Hexagone avec le retour de l'antavirus, un touriste franco-argentin ayant transité par la France le mois dernier a été testé positif au virus. Désormais isolé avec sa famille en Espagne, il ne présente plus de symptômes selon le ministère français de la Santé. Les autorités ont lancé le traçage de ces déplacements et réuni un groupe d'experts. Une coordination européenne est également en place. Et à l'étranger, guerre en Ukraine, la Russie affirme avoir abattu 281 drones ukrainiens en une journée, tandis que Kiev revendique des frappes contre une raffinerie et deux navires russes en Crimée. En Ukraine, une frappe russe a fait 2 morts et 7 blessés. Face à la multiplication des bombardements, le secrétaire général de l'ONU condamne les attaques visant les zones civiles et appelle les deux camps à respecter le droit humanitaire. Et actualité sportive maintenant avec le Tour de France Femmes, la Mauricienne Kim Lecour a remporté hier la 6e étape. Malgré cette victoire, c'est toujours Marlène Rösser qui porte le maillot jaune. Aujourd'hui au programme, la course la plus attendue, la mythique étape du Mont Ventoux avec plus de 146 km à parcourir. Coup d'envoi à 14h50.
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0: Une météo un peu mitigée ce matin, n'est-ce pas Chloé?
2: Alors oui, ce matin, quelques pluies se propagent sur l'île, sur le nord-est de l'île. La journée s'annonce plutôt agréable quand même à La Réunion après ces pluies, malgré un alizé quand même soutenu. Quelques nuages apportent de faibles averses sur le littoral est, tandis que le soleil reste bien présent sur les autres côtes. Côté température, 25 à 28 degrés sur le littoral, 19 à 22 degrés dans les cirques et 13 à 15 degrés au Meido.

0: Bon, on commence par le week-end là. Balade dans les hauts, petite soirée peut-être, ou en mode chill en slackaz, c'est possible aussi. Allez, dans quelques instants, le 8 au ralenti qui arrive. Mais avant ça, rendez-vous avec l'horoscope de Léa Berthaud.
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0: Et on termine cette semaine en beauté avec l'horoscope de Léa Berthaud. Léa, comment il est?
2: Eh ben, elle est là.
0: Tranquille?
2: Bah ouais, carrément.
0: Et les béliers là, comment ils vont?
2: Une vie sociale qui sera animée.
0: Les taureaux.
2: Votre rythme de vie sera plutôt agité, vous aussi.
0: Et les gémeaux.
2: Savourez tous les moments de détente.
0: Un cancer.
2: Pratiquez la communication ouverte et honnête.
0: Lion.
2: Déléguez quand c'est possible.
0: Vierge.
2: Vous êtes entouré pour votre plus grand plaisir.
0: Et balance.
2: Ne vous sentez pas coupable.
0: Scorpion.
2: Vous allez assumer vos choix.
0: Sagittaire.
2: Vous apportez de la légèreté à votre quotidien.

0: quotidien.
1: Capricorne.
0: Vous rayonnez.
1: Et Verseau.
0: Bon, vous avez des atouts pour avancer en toute sérénité.
1: Et les poissons.
0: Soyez ouverts aux opportunités.
1: Toujours, on parle toujours d'opportunités, c'est fou. Merci Léa.
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1: Bon, comment il les autres toutes là en ce vendredi? J'espère que vous allez bien. Chris qui vous accompagne jusqu'à 9h, vous le savez, avec le smile, la bonne humeur. Venez, venez nombreux. En plus, vous savez quoi? Dans quelques instants, il y aura le hit au ralenti. Mais tout à l'heure, on jouera pour le défi fourniture entrée scolaire. Bah oui, parce que on a décidé d'alléger votre budget. On vous offre pas un, mais deux bons d'achat d'une valeur de 20€ à la librairie Autrement. Pour ça, il y aura un petit jeu. Je vous expliquerai le principe. Vous avez 30 secondes pour me réciter une liste de fournitures que je vous aurais dit ici à l'antenne. Alors venez tenter votre chance. Nous on redémarre cette nouvelle heure tous ensemble. Avant ça c'est BTS sur Énergie. Bienvenue à toutes.

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2: La minute dionysienne. Quelques semaines après l'inauguration de 23 logements sociaux à Saint-François, cette fois c'est à la montagne que débute la construction de 65 nouveaux logements au 8e kilomètre. Pour la municipalité, construire davantage est une priorité pour répondre à une demande qui ne cesse d'augmenter. Erika Baretsch, maire de Saint-Denis.
3: Il faut continuer à construire du logement parce que les familles attendent construire différemment, construire pour tout le monde, des nouveaux logements adaptés au climat, il fait chaud partout, et construire où des endroits avec des arbres, avec des jardins où on se sent bien.
2: Les habitants se réjouissent par avance avec l'arrivée de ces nouveaux logements. Davantage de familles pourront s'installer dans de bonnes conditions.
4: J'espère avoir un espoir de gagner un comment T4 là. Ah ben c'est des super constructions qui est comment à proximité de tout pour les enfants et tout. C'est très bien en fait.
2: Et la SIDR proposera des logements à loyer intermédiaire adaptés aux familles aux revenus moyens. La livraison de la résidence Villa Blanche est prévue pour le premier trimestre 2028.
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0: Nouvelle heure ensemble dans le morning. Toujours un plaisir de partager ce début de week-end avec vous. Top départ du 8 au ralenti dans 10 minutes. Restez branchés, il est 7h. 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Mais avant ça, on se fait un récap des titres de l'actu dans le monde. C'est avec Chloé Infante.
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2: Bonjour à toutes et à tous. À la une, un nouveau trafic de stupéfiants démantelé. Dans l'Hexagone, un cas d'antivirus signalé. Et du côté de la météo, une matinée plutôt agréable sur une majorité de l'île. Bon réveil et bonne journée sur Énergie Réunion.

0: Allez, on garde le rythme avec Katy Perry. Vos souvenirs sont là sur Énergie. Et vous savez quoi? Vos cadeaux aussi. Vos places pour Spider-Man Brand New Day sont à rafler dès maintenant. Alors prépare votre téléphone.
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0: Et toujours un plaisir de partager ce vendredi avec vous sur Énergie, début de week-end. Bon, pour certains qui bossent, courage. Les places de ciné sont au cœur de cette matinée. Voici donc le second extrait du Hit au ralenti. Nouvelle chance s'offre à vous d'aller voir L'Homme araignée au cinéma. Spider-Man, Brand New Day, quatrième volet. Un morceau connu se cache ici, ralenti à l'extrême. À vous de lui redonner son tempo d'origine. À vous de trouver le titre et l'artiste. Est-ce que ça ne l'est pas ré? Eh bien, c'est parti. On écoute et m'y attend à zot.

forcément, vous avez reconnu cet artiste, obligatoirement. Vous nous appelez 02 62 99 4000, composez le numéro là, rapidement, rapidement, pour repartir avec vos places de ciné. Allez, tout de suite, c'est Sound of Legend sur Énergie, bienvenue.

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1: Il est 7h passé de 20 minutes sur Énergie. Comment il les a toutes Paris pour le week-end? Soraya, Paris, pas Paris?
2: Je suis prête. C'est le week-end de mon anniversaire.
1: Non, arrête, c'est quand ton anniversaire?
2: Aujourd'hui.
1: Joyeux anniversaire, Soraya.
2: Merci beaucoup.
1: Mais tu veux quoi comme cadeau là? Tu veux que je t'offre quoi là? Dis-moi tout là.
2: Bah, déjà pour commencer, place pour Spider-Man, donc c'est déjà pas mal.
1: Tu veux une voiture? Tu veux, qu'est-ce que tu veux? Je peux tout te donner, je peux tout offrir. Non, je plaisante. Pas le budget, Soraya. Soraya, tu sais, je regardais un petit peu des infos là comme ça le matin. Tu savais que il existe dans le monde des championnats où on prend le partenaire dans les mains et on doit l'emmener jusqu'à la ligne d'arrivée. Tu ferais ça, toi?
2: Faudrait déjà avoir un partenaire.
1: Ouais, déjà, faudrait avoir le partenaire. Mais est-ce que tu le ferais? Imaginons, t'as un partenaire, tu vois, le championnat, c'est tu dois porter le partenaire et tu dois courir jusqu'à la ligne d'arrivée. Est-ce que tu ferais?
2: Ça dépend combien de kilos il faudrait
1: le partenaire. Ouais, déjà que c'est galère pour porter le sac de course au deuxième étage quand il n'y a pas d'ascenseur. Alors, t'imagines?
2: Voilà, c'est ça. C'est compliqué.
1: Ouais, c'est clair, c'est clair. Bon, est-ce que t'es prête à jouer au Hit au ralenti, Soraya?
2: Oui.
1: Eh ben, c'est parti pour ton anniversaire. C'est vendredi. Soraya, est-ce que tu as la bonne réponse?
2: Oui, c'est Chiran, chez Popio.
1: Eh ben, c'est la bonne réponse.
2: Ouais.
1: Place pour Spider-Man, Brand New Day. Et encore un gros joyeux anniversaire. Tu vas faire quoi là pour ton anniversaire? T'as prévu quoi? T'as prévu quoi pour ton anniversaire?
2: Un petit déjeuner là, okay, avec des copines.
1: Okay, bah, j'arrive, vous payez les gars, hein, j'arrive, vous payez. Non, en tout cas, je te souhaite un bel anniversaire, ma Soraya. Et puis avant de me quitter, tu vas me crier très très fort le nom de la radio qui t'envoie au ciné.
2: Énergie.
1: Bah bien sûr, bien évidemment.
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0: j'ai la recette pour vous faire passer un vendredi comme il faut. Bienvenue dans le morning, si vous venez de nous rejoindre, on va faire un tour du côté de vos routes ce matin.
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0: Il y a du mieux, il y a du mieux du côté de Saint-Paul. Plus d'accidents signalés pour le moment et celui de la Possession est également terminé. En revanche, ça reste compliqué vers le port. Il y a un poids lourd qui est toujours en panne. On est au niveau de la tranchée couverte de Saint-Paul sur la voie réservée aux bus. Conséquence, ça bouchonne fortement dans ce sens avec une file qui remonte depuis le pont de la rivière des Galets à la Possession. Et puis, il y a de la pluie, donc prudence, chaussée glissante dans le nord, dans l'est. Prenez votre mal en patience et restez prudent sur la route. Dans quelques instants, on lancera le jeu de la librairie autrement pour vos fournitures scolaires. Ce sera l'occasion pour vous de repartir avec une petite liste de fournitures histoire d'alléger le budget pour cette rentrée 2026. Allez, 7h30, l'heure de retrouver l'actu, la météo et le Sport News. C'est avec Chloé Infante.
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2: À la une, un nouveau trafic de stupéfiants démantelé dans l'Hexagone, un cas d'antavirus signalé et du côté de la météo, une matinée plutôt agréable sur une majorité de l'île.
0: Et on développe les titres. Bonjour Chloé.
2: Bonjour Chris, bonjour à toutes et à tous. Et on commence par une nouvelle affaire de trafic de stupéfiants. L'un des gérants du restaurant Le Reflet des Îles a été interpellé lors d'un vaste coup de filet mené fin juillet par la gendarmerie. Il est soupçonné d'être impliqué dans un trafic de stupéfiants piloté depuis la prison de Domingo entre la métropole et La Réunion. 13 personnes ont également été arrêtées. L'opération a permis la saisie de près de 142 000 euros en espèces, de véhicules, de matériel multimédia et de plusieurs armes. Le gérant est actuellement en détention provisoire. L'enquête se poursuit. Et à Saint-Gilles, maintenant, le tribunal mixte de commerce a rendu sa décision dans le litige opposant la boulangerie chez Loulou à son assureur après l'incendie ayant détruit le commerce. La justice autorise Alliance à réduire le montant de son indemnisation, estimant que le propriétaire n'avait pas déclaré l'évolution de son chiffre d'affaires et de ses effectifs. En revanche, l'assureur est condamné à verser 50 000 euros de dommages et intérêts aux commerçants. Le gérant pourrait faire appel de cette décision. Et on part du côté de Saint-Pierre maintenant avec la suite de l'affaire de la femme retrouvée morte chez elle. Le principal suspect, un homme de 23 ans, doit être présenté à la justice ce vendredi en vue d'une éventuelle mise en examen. Il est soupçonné d'avoir tué une femme de 84 ans à son domicile à Pierrefonds. Le suspect avait été interpellé mercredi grâce notamment aux images d'une caméra de surveillance installée chez la victime. Et direction l'Hexagone avec le retour de l'antavirus, un touriste franco-argentin ayant transité par la France le mois dernier a été testé positif au virus. Désormais isolé avec sa famille en Espagne, il ne présente plus de symptômes selon le ministère français de la Santé. Les autorités ont lancé le traçage de ces déplacements et réuni un groupe d'experts. Une coordination européenne est également en place. Et à l'étranger, guerre en Ukraine, la Russie affirme avoir abattu 281 drones ukrainiens en une journée, tandis que Kiev revendique des frappes contre une raffinerie et deux navires russes en Crimée. En Ukraine, une frappe russe a fait 2 morts et 7 blessés. Face à la multiplication des bombardements, le secrétaire général de l'ONU condamne les attaques visant les zones civiles et appelle les deux camps à respecter le droit humanitaire. Et actualité sportive maintenant avec le Tour de France Femmes, la Mauricienne Kim Lecourt a remporté hier la 6e étape. Malgré cette victoire, c'est toujours Marlène Reusser qui porte le maillot jaune. Aujourd'hui au programme, la course la plus attendue, la mythique étape du Mont Ventoux avec plus de 146 km à parcourir. Coup d'envoi à 14h50.
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0: Une météo un peu mitigée ce matin, n'est-ce pas Chloé?
2: Alors oui, ce matin, quelques pluies se propagent sur l'île, sur le nord-est de l'île. La journée s'annonce plutôt agréable quand même à La Réunion après ces pluies, malgré un alizé quand même soutenu. Quelques nuages apportent de faibles averses sur le littoral est, tandis que le soleil reste bien présent sur les autres côtes. Côté température, 25 à 28 degrés sur le littoral, 19 à 22 degrés dans les cirques et 13 à 15 degrés au Meido.
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2: Les amateurs de football auront de quoi se régaler ce samedi avec une journée riche en affiches de prestige pour poursuivre la préparation des clubs avant la reprise des championnats. Les hostilités débuteront à 13h avec Rennes face à Brentford, avant Lens contre Sunderland à 14h. À 15h, les regards se tourneront vers le derby d'Italie entre la Juventus et l'Inter. Puis Chelsea retrouvera l'AC Milan à 16h dans un duel entre deux cadors européens. Le choc de la journée opposera le Paris Saint-Germain à Manchester United à 19h. En soirée, le Real Madrid affrontera Ferencvaros à 21h. Le FC Barcelone sera opposé à Nottingham Forest à 22h, avant que Strasbourg ne conclue cette journée de football avec une rencontre face à Fribourg à 23h30. Une belle programmation donc qui permettra de voir à l'œuvre plusieurs des plus grands clubs européens à une semaine de la reprise de nombreux championnats.
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0: prise de tête aujourd'hui. C'est vendredi, c'est la fin de semaine et on continue de kiffer ensemble sur Énergie dans quelques instants. Le jeu pour votre bon d'achat de la librairie autrement. Alors soyez prêts, on va tester votre mémoire dans quelques instants. Mais avant ça, l'horoscope de Léa Berthaud, c'est tout de suite sur Énergie.
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0: Et on termine cette semaine en beauté avec l'horoscope de Léa Berthaud. Léa, comment il est ?
2: Eh ben, elle est là.
0: Tranquille ?
2: Bah ouais, carrément.
0: Et les béliers, là, comment ils vont ?
2: Une vie sociale qui sera animée.
0: Les taureaux.
2: Votre rythme de vie sera plutôt agité, vous aussi.
0: Et les gémeaux.
2: Savourez tous les moments de détente.
0: Un cancer.
2: Pratiquez la communication ouverte et honnête.
0: Lion.
2: Déléguez quand c'est possible.
0: Vierge.
2: Vous êtes entouré pour votre plus grand plaisir.
0: Et balance.
2: Ne vous sentez pas coupable.
0: Scorpion.
2: Vous allez assumer vos choix.
0: Sagittaire.
2: Vous apportez de la légèreté à votre quotidien.
0: Capricorne.
2: Vous rayonnez.
0: Et Verseau.
2: Vous avez des atouts pour avancer en toute sérénité.
0: Et les poissons.
2: Soyez ouverts aux opportunités.
0: Toujours, on parle toujours d'opportunités, c'est fou. Merci Léa.
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0: La semaine est enfin terminée, ça fait plaisir. Soprano, à l'instant, sur Énergie Réunion, l'heure du défi fourniture rentrée scolaire. Soyez prêts au standard, préparez le numéro 02 62 99 4000, ça se passe maintenant.
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0: Il est 7h52 à La Réunion, bienvenue chez nous, merci d'être aussi nombreux à nous rejoindre sur Énergie. Bah oui, forcément, on prépare cette rentrée là, on l'attend avec impatience. Bah non, on aime quand même les vacances, ça fait du bien. Allez, l'heure du défi fourniture rentrée scolaire, ça se passe avec la librairie Autrement et vous pouvez repartir ce matin avec un bon d'achat d'une valeur de 20 €. Bah voilà, ça allège le budget, ça fait du bien. Voilà le défi, comment ça se passe. Je vous lis une liste d'articles et vous devez me deviner en 30 secondes, en tout cas me les réciter ici. À l'antenne, je vous lis lentement et si vous avez besoin de précision, vous m'appelez hein, 02 62 99 4000. C'est parti pour cette liste d'articles à retenir un maximum. Un agenda scolaire, un classeur, des copies doubles, une trousse, un stylo bleu, un crayon à papier, une gomme, une colle, des ciseaux, compas et surligneur. Alors vous n'hésitez plus, 02 62 99 4000, je vous laisse noter tout ça et je vous laisse m'appeler directement au standard. Allez, tout de suite, c'est DJ Gocha sur Énergie, vous restez avec nous.

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0: L'heure du défi pour les tueurs rentrées scolaires, ce sera dans une dizaine de minutes. C'est Hélène qu'on aura au standard. Et je rappelle que je prends un deuxième participant. Alors venez nombreux, il est 8h. 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
2: Bonjour à toutes et à tous. À la une, un nouveau trafic de stupéfiants démantelé. Dans l'Hexagone, un cas d'antivirus signalé. Et du côté de la météo, une matinée plutôt agréable sur une majorité de l'île. Bon réveil et bonne journée sur Énergie Réunion.

0: On profite encore de ce week-end avec The Weeknd. Bah, ça tombe bien. I Feel It Coming à l'instant sur Énergie Réunion. Allez, l'heure du défi pour les tueurs rentrée scolaire, c'est maintenant.
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0: Il est 8h passé de 9 minutes sur Énergie. Comment il est tout le monde? Vous êtes déjà arrivé au boulot? J'espère que ça va de votre côté, que vous avez la forme. Nous, c'est Hélène qui est avec nous.
2: Bonjour.
0: Comment ça va ce matin?
2: Très bien, ça va.
0: Pas mal de vent, pas mal de pluie ce matin sur les routes.
2: Il fait gris sur Saint-Pierre.
0: Il fait gris un peu sur toute l'île, je te le dis, Hélène.
2: Hélène, ben, voilà.
0: Est-ce que tu es prête à partir avec peut-être cette liste d'articles qui t'attend?
2: Oui, tout à fait.
0: Alors c'est parti, tu as 30 secondes, Hélène, je lance le décompte et tu peux y aller quand tu veux, c'est parti, maintenant.
2: Alors, copie double, colle, souligneur, stylo bleu, compas, gomme, crayon, classeur, trousse et ciseaux.
0: Oh là là, mais t'es trop forte, Hélène. Mais c'est pas vrai. Mais c'est incroyable, bien joué. C'est la fin et tu
2: réfléchis
0: les articles.
2: Super, merci beaucoup.
0: Eh ben ça fait plaisir. Et du coup, là, t'as pas encore fait tes achats là pour la rentrée?
2: Si, on a commencé avec les enfants.
0: Et ben voilà, un petit cadeau en plus, un petit bon d'achat, ça fait toujours plaisir.
2: Et oui, c'est sûr.
0: Bon, Hélène, en tout cas, bravo à toi, je te fais de gros bisous. Bye bye.
2: Merci. Allez, gros bisous.
0: Bye bye.
2: Au revoir.
0: Au revoir, les enfants. Salut, passez de bonnes vacances. Bonne rentrée, saute toute.
2: Merci.
0: Bye bye.
2: Merci.
0: Salut.
2: Merci, au revoir.
0: Au revoir. Et je vous rappelle que vous pouvez faire comme Hélène, nous appeler directement au standard, le 02 62 99 4000, si, comme elle, vous avez envie de repartir avec un bon d'achat, puisque j'en ai un deuxième pour vous. Et vous savez quoi? Je vais vous relire la liste des fournitures et vous laisser tranquillement appeler au 02 62 99 4000. Je répète, un agenda, un classeur, copie double, trousse, stylo bleu, crayon à papier, gomme, colle, ciseaux, compas, surligneur. Milès Azote, 02 62 99 4000. Nous, on repart avec The Second Voice. On garde le smile jusqu'à 9h quand même.

0: Allez, vous restez avec nous sur Énergie. Chris qui vous accompagne jusqu'à 9h. Encore l'heure du défi fourniture entrée scolaire. Décidément, plein de cadeaux sur Énergie.
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0: Et vous le savez, je ne vous lâche pas pour ce vendredi. Et on pense bien évidemment à cette rentrée qui approche. Aurore, t'y penses un petit peu à cette rentrée qui approche là?
2: Oui.
0: Bon bah bonjour à toi, bienvenue sur Énergie. Tu nous viens de Saint-Joseph et tu vas jouer avec moi pour le défi fourniture entrée scolaire. T'as déjà fait tes achats toi ou pas pour la rentrée?
2: Oui, j'ai déjà commencé.
0: Bon écoute, un petit peu, un petit cadeau en plus, ça peut faire plaisir, un petit bon d'achat de 20 euros.
2: Bah oui, un petit peu de lecture, ça fera du bien.
0: Bah voilà, ça fera du bien. Est-ce que t'es prête, Aurore?
2: Oui, je suis prête.
0: Tu as 30 secondes pour me réciter la liste des articles que j'ai cités précédemment. Je lance le chrono, c'est parti.
2: Agenda, classeur, copie double, trousse, stylo bleu, crayon, gomme, colle, ciseaux, surligneur.
0: Oh là là, mais elle est enroulée, bah, c'est la bonne réponse, c'est bon, c'est gagné. Tu as la récité au moins 14 000 là, bravo, félicitations. Tu repars avec bien évidemment ce bon d'achat de 20 euros pour toi à dépenser à la librairie autrement. Est-ce que tu es contente, Aurore?
2: Oui, je suis très content, merci.
0: Ah bah, c'est super, je t'explique comment ça va se passer en antenne pour que tu puisses repartir avec ce bon d'achat. Et puis en attendant, je te souhaite de passer une belle journée et puis un bon week-end.
2: Merci à vous.
0: Gros bisous, Aurore. À toutes. Tu restes connecté. Hello, bien évidemment, repart en hit. Ce sera juste après la pause. Une nouveauté qui arrive pour vous, Mauvais Joe. En attendant, bah, vous continuez de kiffer sur Énergie. C'est vendredi, on se fait plaisir.
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0: Allez, on garde le rythme sur Énergie, on s'accroche pour cette fin de semaine. Courage pour ceux qui sont déjà au boulot. Allez, on se détend, c'est bientôt le week-end. On va voir comment ça se passe sur les routes de Lille.
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0: Et bonne nouvelle, dans l'Ouest, tout à l'heure, on a signalé un poids lourd qui était en panne là, du côté de la tranchée couverte. Et ben, c'est reparti, la circulation reprend progressivement. Mais ça reste dense malgré tout sur la route d'Igue en direction du port. Et puis dans le Nord, des bouchons sont bien installés là. On est à la hauteur de l'échangeur des Jacques à Sainte-Marie vers Saint-Denis. Prudence dans le secteur et la chaussée est glissante par endroits. Allez, vous gardez vos distances, vous levez le pied ailleurs sur l'île, ça roule. Et on refera bien évidemment un point avec Johan, ce sera dans le My Ticket, point également sur la météo des plages et puis vos cadeaux à gagner de 9h jusqu'à 13h. 8h30, l'heure de l'actu de la météo, c'est avec Chloé Infante. Vous restez avec nous.
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2: À la une, un nouveau trafic de stupéfiants démantelé dans l'Hexagone, un cas d'antavirus signalé et du côté de la météo, une matinée plutôt agréable sur une majorité de l'île.
0: Et on développe les titres. Bonjour Chloé.
2: Bonjour Chris, bonjour à toutes et à tous. Et on commence par une nouvelle affaire de trafic de stupéfiants. L'un des gérants du restaurant Le Reflet des Îles a été interpellé lors d'un vaste coup de filet mené fin juillet par la gendarmerie. Il est soupçonné d'être impliqué dans un trafic de stupéfiants piloté depuis la prison de Domingo entre la métropole et La Réunion. 13 personnes ont également été arrêtées. L'opération a permis la saisie de près de 142 000 euros en espèces, de véhicules, de matériel multimédia et de plusieurs armes. Le gérant est actuellement en détention provisoire. L'enquête se poursuit. Et à Saint-Gilles, maintenant, le tribunal mixte de commerce a rendu sa décision dans le litige opposant la boulangerie chez Loulou à son assureur après l'incendie ayant détruit le commerce. La justice autorise Alliance à réduire le montant de son indemnisation, estimant que le propriétaire n'avait pas déclaré l'évolution de son chiffre d'affaires et de ses effectifs. En revanche, l'assureur est condamné à verser 50 000 euros de dommages et intérêts aux commerçants. Le gérant pourrait faire appel de cette décision. Et on part du côté de Saint-Pierre maintenant avec la suite de l'affaire de la femme retrouvée morte chez elle. Le principal suspect, un homme de 23 ans, doit être présenté à la justice ce vendredi en vue d'une éventuelle mise en examen. Il est soupçonné d'avoir tué une femme de 84 ans à son domicile à Pierrefonds. Le suspect avait été interpellé mercredi grâce notamment aux images d'une caméra de surveillance installée chez la victime. Et direction l'Hexagone avec le retour de l'antavirus, un touriste franco-argentin ayant transité par la France le mois dernier a été testé positif au virus. Désormais isolé avec sa famille en Espagne, il ne présente plus de symptômes selon le ministère français de la Santé. Les autorités ont lancé le traçage de ces déplacements et réuni un groupe d'experts. Une coordination européenne est également en place. Et à l'étranger, guerre en Ukraine, la Russie affirme avoir abattu 281 drones ukrainiens en une journée, tandis que Kiev revendique des frappes contre une raffinerie et deux navires russes en Crimée. En Ukraine, une frappe russe a fait 2 morts et 7 blessés. Face à la multiplication des bombardements, le secrétaire général de l'ONU condamne les attaques visant les zones civiles et appelle les deux camps à respecter le droit humanitaire. Et actualité sportive maintenant avec le Tour de France Femmes, la Mauricienne Kim Lecourt a remporté hier la 6e étape. Malgré cette victoire, c'est toujours Marlène Reusser qui porte le maillot jaune. Aujourd'hui au programme, la course la plus attendue, la mythique étape du Mont Ventoux avec plus de 146 km à parcourir. Coup d'envoi à 14h50.
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2: La journée s'annonce agréable à La Réunion malgré un alizé soutenu. Quelques nuages apportent de faibles averses sur le littoral est, tandis que le soleil reste bien présent sur les autres côtes. Côté température, au nord-est, 24 degrés à Saint-Denis, 20 en Brûlé et 17 degrés à Takamaka.

0: Allez, vous restez branchés sur Énergie pour cette fin de semaine. Jérusalem à Master 4G, à l'instant sur Énergie. Vos cadeaux sont de retour. Bah oui, vos places de ciné pour Spider-Man. Le bruit d'une affaire, ça se passe maintenant.
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0: Oui, ce sera juste avant de retrouver l'horoscope. Bienvenue, bon timing si vous nous rejoignez sur Énergie. Vous êtes toujours partant pour le ciné, j'imagine. Bah parce qu'après, vous savez que le bruit d'une affaire est là pour vous faire chauffer les neurones. Votre mission, identifier le bruit mystère du jour. On le croise à la maison, en voiture, au bureau, bref. Et surtout ici, sur Énergie, à vous d'écouter. Et si vous avez la bonne réponse, le premier ou la première au standard repartira avec ses places pour Spider-Man Brand New Day. C'est parti, on écoute. Si bien évidemment vous avez reconnu ce bruit, vous nous appelez 02 62 99 4000. Faites très très très vite hein. Allez, tout de suite je vous laisse avec votre horoscope.
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0: Et on termine cette semaine en beauté avec l'horoscope de Léa Berthaud. Léa, comment il est?
2: Eh ben elle est là.
0: Tranquille?
2: Bah ouais, carrément.
0: Et les béliers là, comment ils vont?
2: Une vie sociale qui sera animée.
0: Et les taureaux?
2: Votre rythme de vie sera plutôt agité, vous aussi.
0: Et les gémeaux?
2: Savourez tous les moments de détente.
0: Un cancer?
2: Pratiquez la communication ouverte et honnête.
0: Lion?
2: Déléguez quand c'est possible.
0: Vierge?
2: Vous êtes entouré pour votre plus grand plaisir.
0: Et balance?
2: Ne vous sentez pas coupable.
0: Scorpion?
2: Vous allez assumer vos choix.
0: Sagittaire?
2: Vous apportez de la légèreté à votre quotidien.
0: Capricorne?
2: Vous rayonnez.
0: Et Verseau?
2: Vous avez des atouts pour avancer en toute sérénité.
0: Et les poissons?
2: Soyez ouverts aux opportunités.
0: Toujours, on parle toujours d'opportunités, c'est fou. Merci Léa.
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0: vous et moi ensemble. On termine ce début de matinée avant de retrouver Joanne dans le My Ticket et avec vos cadeaux en plus. On a quelqu'un au standard ce matin.
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0: Et je suis avec la seule, l'unique Isabelle. Bonjour, comment allez Isabelle?
2: Bonjour, ça va très bien, merci.
0: Tu sais, quand je t'entends, ça me donne envie de chanter une chanson. Isabelle a les yeux bleus, tu te rappelles de ça ou pas?
2: Oui.
0: Bon, t'as prévu quoi ce week-end?
2: Évidemment.
0: Tu as prévu quoi là ce week-end, Isabelle? Quel est le programme là, s'il te plaît?
2: Cinéma?
0: Bah,
2: il pleut dans le sud.
0: Bah oui, il pleut dans le sud, où t'es vu aller à la plage, mais là c'est battu.
2: D'ailleurs, oui, c'est ça.
0: Bon, Isabelle, tu joues avec moi le bruit d'une affaire pour rappeler peut-être tes places pour Spider-Man. On écoute le bruit tout de suite.
2: Ouais. D'accord.
0: Et attention, Isabelle, je coupe le bruit. Est-ce que tu l'as reconnu?
2: Un hélicoptère.
0: Eh oui, c'est la bonne réponse. Bravo, Isabelle. Il y en a une qui est contente d'aller voir Spider-Man, hein. Je sais pourquoi tu vas voir Spider-Man,
2: oui,
0: parce que tu aimes bien l'acteur, tu aimes bien Tom Holland, c'est un beau gosse.
2: Surtout pour être avec mon garçon, pour aller voir, c'est surtout lui.
0: Mais bien évidemment, pour passer un moment avec le fiston, comment il s'appelle?
2: Enzo.
0: Et Enzo, bah on lui fait de gros bisous. Isabelle, avant qu'on se quitte là, tu
2: Merci.
0: Vas me crier très très fort le nom de la radio qui t'envoie aussi noche ce matin, il n'y en a qu'une.
2: Énergie!
0: Bien sûr,
2: Merci.
0: Of course, for sure.

0: en espérant que le soleil revienne, puisqu'il y a le Sunset Tour et de Bay SFR. Et moi, je vous laisse avec Joanne, qui est là, devant moi.
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0: Bonjour, Joanne.
2: Ça sent le pot d'échappement. le mec, il a déjà démarré sa voiture.
0: Oui, c'est vrai, j'avoue.
2: C'est vendredi, il n'en a rien à cirer.
0: Là, mais attends, le gars, déjà, hors antenne, le gars me dit Maître Yoda. Genre, c'est lui le maître, quoi. C'est fou de faire ça, là. Ouais, je crois pas. Hey, tu sais, je pensais à un truc dans ma tête, là.
2: Dans ta tête.
0: Ouais, ça tourne beaucoup dans ma tête. Il y a un problème d'équilibrage dans la semaine. Il y a 5 jours de la semaine et 2 jours de week-end.
2: Ouais.
0: Il y a un problème, là.
2: Mais il y a un troisième jour entre samedi et dimanche. Mais toi, tu l'as pas.
0: Ah, ok, ok. Ah, parce que je vois qu'il y en a des privilégiés.
2: Ah,
0: ici.
2: Bah okay, ouais, c'est comme ça.
0: Bien. Bon, direction la plage là ce matin, comment ça se passe
2: Bah, ouais, dans quelques instants. Ouais. On laisse une petite heure quand même à Laurent et Guillaume qui font la grasse mat.
0: Oui.
2: Qui, en plus d'être à la plage, ils font la grasse mat.
0: Non, les gars sont... En plus, c'est vendredi. Et comme t'as dit, c'est jour de vacances ou ils sont payés? Enfin, je comprends pas.
2: On hésite encore, hein, okay. On est en train de négocier. On est en réunion en ce moment pour ça. Parce qu'on se dit, plage, travail, ça colle pas ensemble.
0: Non, ça colle pas ensemble. Mais à part ça, des cadeaux aussi, j'imagine.
2: Ouais, bien sûr, des cadeaux. Des bons moments aussi. Hier, on a vécu des super bons moments. Et ça va continuer encore, puisque ça se termine aujourd'hui pour cette semaine. Mais la semaine prochaine, le Sunset Tour Énergie revient avec à Saint-Gilles cette fois-ci.
0: Ouais, t'es pas parti à la plage, toi aussi, t'as bronzé un peu là.
2: Non, c'est le soleil dans les embouteillages.
0: Ouais, vous êtes en train de tous m'arnaquer, les gars. Bon, les amis, moi je vous souhaite un bon week-end. Le best-of du morning, ça se passe bien évidemment samedi, dimanche. Et puis lundi, on redémarre la semaine tous ensemble. Bisous, Joanne, nous retrouve.
2: Allez, à ciao.
0: Ouais, une voiture, y attend à moi là.
2: Oui. Use l'essence là.
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faut que je vous raconte quelque chose sur mon couple que moi-même j'ai mis beaucoup de temps à m'avouer. Mais je pense que ça pourrait être libérateur.

0: Le meilleur des hits pour ce matin, c'est sur Energy Réunion dans Energy My Ticket. Vous restez avec nous pour la suite? Bah oui, forcément, dans quelques instants, dans 10 minutes, le rendez-vous de l'actu avec la rédaction qui va nous rejoindre pour l'essentiel de l'information. Il y aura aussi votre rendez-vous de la route pour c'est des vacances. Ça devrait plutôt bien se passer, même si il pleuvait dans l'ouest. Il pleuvait un peu quand même ce matin dans l'ouest. La route était glissante. Soyez prudents. On vous fera un petit point complet tout à l'heure sur l'info route. Et puis pendant ce temps-là, on attend Théodora qui arrive pour vous dans quelques instants. Valentine, la petite nouveauté énergie qui fait du bien pendant ses vacances, ça arrive pour vous juste après la pause. Restez avec nous.
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0: petite heure funky comme ça là, franchement. Oh, j'adore. Montez le son, hein, vous êtes sur énergie. Hein. Allez, avant ça, on va faire un petit tour justement pour ceux qui sont dans la route, sur la route plutôt, dans la voiture, en train d'apprécier ce hit de Taïk. Et Taïk qui sera très bientôt à La Réunion avec nous. 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Allez, on fait un petit tour sur la route.
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0: Et sur la route du côté de Saint-Paul, si vous circulez sur la route Digue, hein, la RN1, vous circulez en direction du port, le trafic est dense. Hein. Route Digue Saint-Paul en direction du port, trafic dense, donc soyez prudents, levez le pied. Attention, hein, la chaussée peut être parfois glissante, il a plu un petit peu dans l'ouest plutôt. Et puis on va maintenant dans le nord, à Sainte-Marie plus exactement, au niveau de l'entrée est, enfin on est un peu plus loin de l'entrée est, mais l'échangeur, le verger à Sainte-Marie en direction de Saint-Denis, ça ralentit beaucoup, beaucoup, beaucoup aussi. Donc soyez extrêmement prudent si vous êtes dans le secteur. Allez, maintenant il est 9h30, place à l'actu avec la rédaction d'Énergie Réunion.
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2: À la une, le suspect du meurtre de la Gramoun de 84 ans présenté à la justice. Dans l'Hexagone, un cas d'antivirus signalé. Et du côté de la météo, une matinée plutôt humide aujourd'hui sur une majorité de l'île.
0: Et les titres qu'on va développer maintenant avec toi, Chloé, bonjour.
2: Bonjour Joanne, bonjour à toutes et à tous. Et on commence du côté de Saint-Pierre avec la suite de l'affaire de la femme retrouvée morte chez elle. Le principal suspect, un homme de 23 ans, est actuellement présenté à la justice ce vendredi en vue d'une éventuelle mise en examen. Il est soupçonné d'avoir tué une femme de 84 ans à son domicile à Pierrefonds. Le suspect avait été interpellé mercredi grâce notamment aux images d'une caméra de surveillance installée chez la victime. Et dans l'actualité également, mauvaise nouvelle pour les passionnés de sport automobile, le rallye des 1000 km prévu les 5 et 6 décembre prochains est annulé. La raison, un manque de moyens humains et financiers ainsi que des garanties de sécurité insuffisantes. Une mission d'expertise de la Fédération française du sport automobile est attendue en septembre pour évaluer l'organisation et la sécurité des rallyes sur l'île. Le rallye du Grand Est les 24 et 25 octobre prochains est toutefois maintenu. Et direction l'Hexagone avec le retour de l'antivirus, un touriste franco-argentin ayant transité par la France le mois dernier, a été testé positif au virus. Désormais isolé avec sa famille en Espagne, il ne présente plus de symptômes, selon le ministère français de la Santé. Les autorités ont lancé le traçage de ses déplacements et réuni un groupe d'experts. Une coordination européenne est également mise en place. Et dans l'actualité également, un incendie s'est déclaré hier dans l'Aude. Le feu a parcouru une centaine d'hectares. Plus de 250 pompiers, 2 Dash et 4 Canadair ont été mobilisés. Ce matin, on apprend qu'il est désormais fixé. Et à l'étranger, guerre en Ukraine, la Russie affirme avoir abattu 281 drones ukrainiens en une journée, tandis que Kiev revendique des frappes contre une raffinerie et 2 navires russes en Crimée. En Ukraine, une frappe russe a fait 2 morts. Face à la multiplication des bombardements, le secrétaire général de l'ONU appelle les deux camps à respecter le droit humanitaire. Et actualité sportive maintenant avec le Tour de France Femmes. La Mauricienne Kim Lecourt a remporté hier la 6e étape. Malgré cette victoire, c'est toujours Marlène Rosser qui porte le maillot jaune. Aujourd'hui au programme, la course la plus attendue, la mythique étape du Mont Ventoux avec plus de 146 km à parcourir. Coup d'envoi à 14h50.
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2: Les averses de la nuit continuent à résonner sur l'île ce matin. Seule la zone littorale de Saint-Gilles à l'étang salé a été épargnée par les pluies. Mais ces averses devraient s'estomper au fil des heures pour laisser place à un temps plus sec avec le retour de belles éclaircies. Côté température, 25 à 28 degrés sur le littoral, 19 à 22 degrés dans les cirques et 13 à 15 degrés au Maïdo.
0: Merci Chloé, on te retrouve à la mi-journée pour le prochain flash de l'information sur Énergie Réunion. Avant ça, allez, on va faire la fête nous. Restez avec nous pour la suite.

0: rythme, même pas un grain de poussière, ça passe toujours bien. Et ça fait du bien quand on écoute dans la voiture comme ça, en se rendant au boulot pour ceux qui travaillent, ceux qui sont pas en vacances. Et puis on a qui sont dans la voiture mais qui vont pas travailler. Non, non, ils vont à la plage, voilà. Ils vont à la plage, où exactement? Ils vont à Saint-Pierre, plus exactement, puisqu'il y aura, on est en ce moment même dans le Sunset Tour Red by SFR avec Energy Réunion. Et jusqu'à aujourd'hui, c'est à Saint-Pierre, sur le parking à côté du jardin de la plage, où vous allez retrouver dans quelques minutes Laurent et Guillaume, hein, qui seront là pour vous accompagner avec tous vos hits préférés, avec des cadeaux, avec les hôtesses Red by SFR, un maximum de bonne ambiance, de bonne humeur et surtout d'une ambiance de vacances, hein, qu'on vous fait vivre avec Red by SFR, le Sunset Tour. Et ben c'est en ce moment même, c'est du côté de Saint-Pierre. Allez-y, hein, prenez une petite place pour vous garer tranquillou. Il y a des petites transats qui vont être installées. Voilà, vous allez passer un bon moment, une très belle journée avec nous sur Énergie et Red by SFR pour le Sunset Tour. Pendant ce temps-là, je vous prépare une petite nouveauté qui débarque pour vous juste après sur Énergie. Bougez pas.
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0: Et il continue sur Énergie Réunion. Et nous, pendant ce temps-là, on a des cadeaux à vous offrir. 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Et puis, le retour des hits, c'est dans quelques instants sur Energy. Vous restez avec nous. Allez, on vous cale ça maintenant.
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0: bon moment et de bonnes vacances à l'écoute d'Énergie Réunion. Et bah oui, bien sûr, c'est clair et net. Et en plus, on a plein de belles choses qui arrivent pour vous pour la suite. D'abord, avant de gratter le My Ticket, là, on va faire un petit tour du côté de Saint-Pierre, nous retrouver Guillaume qui est sur place et qui s'installe tout doucement pour bien démarrer cette journée, Guillaume.
1: Bah oui, là on est en train d'installer vos petits transats, on est en train d'installer la sono, tout ce qu'il faut là pour entamer cette journée à partir de 11h du côté du jardin de la plage. On est vraiment au taquet là pour vous accueillir, surtout que bah, comparé aux deux autres jours, là on pourra pas dire qu'il fait chaud. Là au moins il y a du vent, il y a un petit peu de nuages, mais il y a quand même deux petites trouées de ciel bleu. Donc si vous devez venir vous amuser, en plus il fait et qu'il fasse pas trop chaud, bah c'est le bon moment pour venir ce vendredi. Ça se passe au jardin de la plage à Saint-Pierre, c'est le Sunset Tour Red by SFR, il y aura plein de cadeaux à gagner et comme d'habitude une belle ambiance pour vous faire kiffer ces vacances avec Énergie Réunion. Donc on vous attend, c'est à partir de 11h.
0: Oui, bah c'est normal Guillaume, les gens font la grasse mat, c'est les vacances, c'est vendredi. Donc laisse-les se réveiller et ils arrivent. C'est bon ? Allez.
1: Voilà, c'est exactement.
0: On fait comme ça. Nous pendant ce temps-là, on va jouer à My Ticket.
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0: Et pour ça, on retrouve celui qui a été le plus rapide d'entre vous pour s'inscrire sur le 02 62 99 4000. Il s'appelle Willy, il est du tampon. Comment il est, Willy ?
3: Ça va et toi ?
0: Tranquille, super bien. T'es en vacances ?
3: Oui.
0: Ah bah comme par hasard, tous les auditeurs que j'appelle qui s'inscrivent, tout le monde est en vacances. La chance.
3: Ah bah ça.
0: C'est nickel ça. Alors, est-ce que t'es prêt? Alors moi, j'ai oublié de dire le cadeau, c'est vrai. Alors si tu grattes la bonne case, je t'invite au cinéma. Je t'offre tes deux invitations pour aller voir le tout nouveau Spider-Man Brand New Day. T'es bon?
3: Ouais, c'est bon, ok.
0: Ah bah ça sera super. Allez, à toi de gratter. T'es prêt ou pas?
3: Ouais, je suis prêt.
0: Let's
3: Vas-y.
0: Go. Logiquement, quand il y a la bande de fous qui applaudit, ça veut dire que c'est bon, c'est gagné.
3: Ouais, super, super. Bravo. Ça fait plaisir à ma fille.
0: Ah bah super, tu vas y aller avec ta fille. Elle a quel âge?
3: Elle a 15 ans.
0: Ah bah ouais, c'est en plein dedans, franchement, si elle adore l'univers Marvel. Il y a des petites surprises dans le film, j'en dis pas plus.
3: Ouais, en plus son anniversaire, c'est demain en plus.
0: On est comme, mais comment le timing, c'est énergie, ouais. Ça, c'est tout à fait énergie. Bravo à toi, Willy, tu repars avec tes deux invitations pour le My Ticket. Elle est à côté de toi, ta fille?
3: Oui, attendez. Hein.
0: Elle s'appelle comment?
3: Naïma.
0: Naïma, tu m'entends?
4: Oui, je vous entends.
0: Ah, bah, c'est toi qui va. Hey, joyeux anniversaire avec un petit peu d'avance, même si ça ne me dit pas. Mais si on se voit pas demain, je te souhaite un joyeux anniversaire, ma belle. Et avant de partir, merci à papa. Et tu cries bien fort à la radio qui t'offre tes cadeaux pour ton anniversaire.
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1: Allez, 10h40 à La Réunion, on va faire un petit tour sur les plages de l'Ouest pour voir quel temps il fait.
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1: Et on va commencer du côté de Saint-Leu, cette fois-ci Saint-Leu centre, la plage. Il y a un temps couvert, l'eau est à 23 degrés, l'air est à 24 degrés. Le lagon est peu agité, une brise de nord et la flamme est verte côté baignade. La plage de la Saline, cette fois-ci, où la flamme est verte aussi pour la baignade. Il n'y a pas de vent, le lagon est calme, le temps est couvert, l'air est à 26 degrés et l'eau à 24 degrés. Les Roches Noires, vous avez un temps couvert aussi, la mer est calme, la brise est de sud, la flamme est verte pour la baignade et orange requin, 24 degrés pour l'eau et 25 pour l'air. Plage de Saint-Paul qui est fermée jusqu'à nouvel ordre. On va maintenant du côté du Boucan Canotte avec le temps couvert, une mer calme, il n'y a pas de vent, une flamme verte côté baignade, rouge pour la piscine et orange requin, et puis une eau à 25 degrés et l'air est à 26 degrés. On termine à l'Hermitage cette fois-ci avec l'air qui est à 25 degrés, l'eau pareil, 25 degrés. Le temps est plutôt couvert, le lagon est calme, la brise est de nord et puis la flamme est verte pour la baignade. Voilà pour vos sorties plages de ce matin avant de commencer le week-end. Et nous, pendant ce temps-là, si vous êtes sur la route, et bien on vous balance les hits qui débarquent maintenant sur Énergie Réunion.
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0: Et on est ensemble sur Énergie Réunion jusqu'à 13h. On est là dans l'Énergie My Ticket. Et avant ça, on va direction Saint-Pierre avec notre ami Guillaume qui est sur place pour nous donner un petit peu l'ambiance, cette ambiance qui se peaufine tout doucement. La préparation, Guillaume.
1: Bonjour Anne, bah là on est donc en direct depuis le Jardin de la Plage du côté de Saint-Pierre pour cette dernière journée du Sunset Tour du côté du Sud. Hein. La semaine prochaine, on sera dans l'Ouest, on sera à Saint-Gilles. Mais là, pour le moment, pour aujourd'hui, là on a fini d'installer tout ce qu'il faut là pour vous accueillir. On démarre dans quelques minutes les cadeaux, donc venez nous rejoindre au Jardin de la Plage à Saint-Pierre avec toute l'équipe d'Énergie Réunion, toute l'équipe de Red by SFR. Il y a plein de cadeaux qui seront à gagner. Et d'ailleurs l'équipe, il y a l'ambiance ou pas là ?
2: Petite réunion technique, voilà.
1: Technique.
2: Et bien de savoir un petit peu comment la journée va se passer. On accueille déjà les premières personnes qui sont d'ores et déjà venues avec leur petite chaise pique-nique et mis sans le manger de là. Donc, Mi pense que nous allons être invités ce midi, Guigui. Hein.
1: Ouais, on a deux, trois. Moon, on l'a déjà devant le camion podium que vous pouvez pas louper. Hein. Donc, Red by SFR pour le Sunset Tour avec leur chaise pique-nique juste devant là. Ils attendent le top départ là pour les animations qui commencent dès 11h dans quelques minutes. Et puis, je vous laisse avec Johan hein, qui va vous faire jouer et encore vous faire gagner plein de cadeaux avec le My Ticket.
0: Ouais, Guillaume, tu peux nous donner justement côté cadeau, comment ça se passe là sur place pour jouer? Rappelle-nous un petit peu les lots qui a gagné.
1: Alors super simple, donc sur place, vous nous scannez le petit QR code. Il y a nos hôtesses avec le QR code. 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
0: Merci beaucoup Guillaume, voilà tout est dit et on se retrouve là-bas dans quelques instants.
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4: Bonjour à toutes, bonjour à tous. Le CRGT vous informe que sur la RN5 route de Sillaos, il y aura des travaux de construction de parapets sur tout l'itinéraire aujourd'hui et un alternat est prévu au niveau de la zone à traiter de 8h à midi. Et puis on termine sur la RN5 route de Sillaos dans le secteur de Gueule Rouge où il y aura des travaux de sécurisation de la falaise avec des coupures de la circulation n'excédant pas 45 minutes programmées de 8h à midi. Et en dehors des coupures, la circulation se fait par alternat. Avec tout ça, patience, prudence et redoublez de vigilance au volant.
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2: Énergie My Ticket, c'est jusqu'à 13h qu'on est ensemble. Et dès maintenant, vous pouvez vous inscrire au 02 62 99 4000. Allez-y, appelez-nous maintenant. J'ai des bonnes choses à vous offrir pour la suite. Avant ça, on file tout droit direction Saint-Pierre où on va retrouver notre ami Guillaume qui est toujours là, toujours en train de vous préparer cette ambiance de fou, de malade qui vous attend du côté de Saint-Pierre pour le Sunset Tour Red by SFR. Guillaume.
3: Johan a déjà deux moons. Hein. On avait le mauvais temps, mais même malgré le mauvais temps, vous êtes là donc pour ce Sunset Tour Red by SFR. Vous êtes déjà bien nombreux, une bonne vingtaine là. Vous arrivez d'un coup. Donc si vous avez envie de jouer pour gagner vos cadeaux, vous aussi, si vous êtes dans la voiture, si vous dites comme il fait aujourd'hui, avec le mauvais temps peut-être dans l'ouest, je sais pas Johan dans le nord là c'est comment. Mais en tout cas là dans le sud, il y a quand même de belles éclaircies. On est là pour vous accueillir et en plus il fait pas trop chaud avec le petit vent. Donc si vous avez envie de venir gagner des cadeaux, je vous rappelle, hein, y a des bobs, il y a des ventilateurs portables, il y a des sacs à bas SFR, donc ça c'est tous les goodies et il y a aussi 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Ouais, donc si vous êtes dans la voiture, venez nous faire un petit coucou donc pour ce vendredi, donc à Saint-Pierre, jardin de la plage, avec Red by SFR Énergie Réunion.
2: Bien démarrer son week-end et bien entamer ses vacances. Merci Guillaume, on se retrouve tout à l'heure avec les animations bien sûr qui seront en place. Avant ça, sur Énergie Réunion,

0: il part bien le week-end, lui. C'est Medusa qui arrive pour vous dans quelques instants. Restez avec nous, c'est la suite des hits sur Énergie Réunion.
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0: Énergie Réunion, c'est aussi ça les hits. Et le My Ticket, c'est surtout des cadeaux à rafler pendant toute cette matinée sur votre radio préférée.
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0: Ah, ça rince, ça y va. Merci la grosse voix. Et une autre grosse voix aussi du côté de Petite Île. Non, ça va, il a une petite voix suave et tendre. Il s'appelle Fabrice. Comment il est, Fabrice?
2: Ça va bien, messieurs-vous.
0: Ah oui,
2: tant que je sais pas, mais bon.
0: Ah, la voix, là, les sortes loin, ça, hein. C'est la voix du Sud.
2: Oui, c'est la voix du Sud.
0: Ça va, Fabrice?
2: Ça va très bien, merci.
0: En vacances en ce moment?
2: Non, ça c'est mon nom.
0: Ah bah oui, bah, non mais tu peux être... Non mais je te crois, hein. T'inquiète pas, tu fais quoi dans la vie?
2: Je suis surveillant de infrastructure.
0: D'accord, ok, ah, donc du travail de nuit.
2: Un peu, oui.
0: Ah ok, d'accord, donc là t'es fatigué, tu vas...

0: de menu, moi.
1: Non, non, quand même pas.
0: Ok, bah avec ta femme, ça va faire plaisir. Et histoire de faire une petite sortie, parce que travailler, c'est bien, mais se faire plaisir, c'est mieux.
1: Bon, bien sûr, tout voilà. À fait.
0: Avant de se quitter, Fabrice, du côté de Petite-Île, il faut que ça résonne et il faut que tu me cries bien haut et fort le nom de cette radio qui t'offre un maximum de cadeaux.
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3: Bonjour à tous, voici vos offres d'emploi du jour. 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Et puis Action recherche un maçon, homme ou femme. Le poste est à pourvoir en intérim au port. 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

0: Allez, montre, monte ton téléphone, donne ton code. On va pas parler de sujet qui fâche, hein. Allez, on est pour la paix des ménages ici, hein. Bon, allez, on va direction Saint-Pierre plutôt. On passe de bonnes vacances sur Énergie Réunion, n'est-ce pas, Laurent? Il est avec
1: nous. Ah oui, 1206, mon code, si tu veux. Bon, en attendant, bienvenue tout le monde. Vous êtes à l'écoute d'Énergie Réunion. Écoute plutôt le son là qu'il y a à l'extérieur. Voilà, on connaît les meilleurs hits Énergie Réunion qui vous accompagne tout au long de cette journée. D'ailleurs, dernière journée ici à Saint-Pierre avant d'enchaîner la semaine prochaine pour le Sunset Tour. Et cette fois-ci, on vous retrouvera à Saint-Gilles. Mais cette fois, évidemment, pour la dernière de la journée, on vous retrouve toujours ici au Jardin de la Plage à Saint-Pierre. Il fait beau, il fait chaud, il y a du beau monde. C'est vendredi, et qui dit vendredi dit bah oui, hein, certaines personnes préparent le week-end. Donc là on en voit là, les chaises pique-nique, la petite marmite, on profite aussi des derniers jours de vacances. Donc c'est comme ça aussi que l'ambiance s'installe petit à petit ici à Saint-Pierre. En tout cas profitez-en les amis, on le rappelle, il y a des tonnes de cadeaux à gagner. Évidemment le coffre mystère de Red by SFR pour ce Sunset Tour. À l'intérieur, pourquoi pas, eh bien gagner des montres connectées, des lunettes connectées, bref, de quoi vous accompagner au quotidien et vous faire plaisir avec un beau temps. Et surtout, bah oui, viens avec la crème solaire, viens avec la petite bouteille d'eau, parce que la chaleur, il donne aussi paquet. Avec la musique, on danse, on chante. Donc, et forcément, venez, mais toujours, voilà, prenez vos dispositions. Si vous êtes là pas trop au soleil, histoire de pas trop gagner un coup de soleil et peler avant la rentrée.
0: Super, merci Lolo pour ces petites recommandations.
1: Voilà, merci beaucoup, mon Johan, à tout à l'heure.
0: À tout à l'heure. Et vous, pour vous inscrire au MyTicket 0262 99 4000, c'est maintenant que ça se passe.
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1: À la une, le suspect du meurtre de la Gramoun de 84 ans mis en examen. Dans l'Hexagone, un cas d'antavirus signalé. Et du côté de la météo, une après-midi plutôt humide aujourd'hui sur une majorité de l'île. Bonjour à toutes et à tous et on commence du côté de Saint-Pierre avec la suite de l'affaire de la femme retrouvée morte chez elle. Le principal suspect, un homme de 23 ans, a été mis en examen pour vol avec violence ayant entraîné la mort. Il est placé désormais en détention provisoire. Il est soupçonné d'avoir tué une femme de 84 ans à son domicile à Pierrefonds. Le suspect avait été interpellé mercredi grâce notamment aux images d'une caméra de surveillance installée chez la victime. Et agriculture maintenant avec les tensions qui ne retombent toujours pas. La FDSEA rejette les explications de Tereos sur les difficultés rencontrées à l'usine de Bois-Rouge et refuse que les planteurs soient désignés comme responsables de la baisse de pureté des cannes. Le syndicat demande un contrôle indépendant des analyses, une indemnisation des agriculteurs pour les pertes subies et appelle l'industriel à assumer ses responsabilités. Et dans l'actualité également, mauvaise nouvelle pour les passionnés de sport automobile, le rallye des 1000 km prévu les 5 et 6 décembre prochains est annulé. La raison, un manque de moyens humains et financiers ainsi que des garanties de sécurité insuffisantes. Une mission d'expertise de la Fédération française du sport automobile est attendue en septembre pour évaluer l'organisation et la sécurité des rallyes sur l'île. Le rallye du Grand Est prévu les 24 et 25 octobre prochains est toutefois maintenu. Et direction l'Hexagone avec le retour de l'antavirus, un touriste franco-argentin ayant transité par la France le mois dernier a été testé positif au virus. Désormais isolé avec sa famille en Espagne, il ne présente plus de symptômes selon le ministère français de la Santé. Les autorités ont lancé le traçage de ses déplacements et réuni un groupe d'experts. Une coordination européenne est également mise en place. Et suite de l'affaire du drame à Nice, le père soupçonné d'avoir tué son fils de 17 ans a été mis en examen pour assassinat hier, puis placé en détention provisoire. Pour rappel, l'homme avait lui-même alerté les forces de l'ordre avant de cesser tout contact, entraînant une importante intervention du raid. Et à l'étranger, gare au Moyen-Orient, le prince héritier saoudien Mohamed Ben Salman réunit aujourd'hui à Jeddah le président turc et le premier ministre pakistanais. Les trois dirigeants doivent notamment évoquer la guerre au Moyen-Orient et pourraient signer un accord de défense mutuelle. Et actualité sportive maintenant avec le Tour de France Femmes, la mauricienne Kim Lecourt a remporté hier la 6e étape. Malgré cette victoire, c'est toujours Marlène Reusser qui porte le maillot jaune. Aujourd'hui au programme, la course la plus attendue, la mythique étape du Mont Ventoux avec plus de 146 km à parcourir. Coup d'envoi à 14h50.
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1: La journée s'annonce agréable à La Réunion malgré un alizé soutenu. Quelques nuages apportent de faibles averses sur le littoral est, tandis que le soleil reste bien présent sur les autres côtes. Côté température, au nord-est, 24 degrés à Saint-Denis, 20 en Brûlé et 17 degrés à Takamaka.
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1: Les amateurs de football auront de quoi se régaler ce samedi avec une journée riche en affiches de prestige pour poursuivre la préparation des clubs avant la reprise des championnats. Les hostilités débuteront à 13h avec Rennes face à Brentford, avant Lens contre Sunderland à 14h. À 15h, les regards se tourneront vers le derby d'Italie entre la Juventus et l'Inter. Puis Chelsea retrouvera l'AC Milan à 16h dans un duel entre deux cadors européens. Le choc de la journée opposera le Paris Saint-Germain à Manchester United à 19h. En soirée, le Real Madrid affrontera Ferencvaros à 21h. Le FC Barcelone sera opposé à Nottingham Forest à 22h, avant que Strasbourg ne conclue cette journée de football avec une rencontre face à Fribourg à 23h30. Une belle programmation donc qui permettra de voir à l'œuvre plusieurs des plus grands clubs européens à une semaine de la reprise de nombreux championnats.
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0: Comme on dit dans votre radio préférée, ne touchez à rien, puisque on vous donne un petit peu l'ambiance qu'il y a du côté de Saint-Pierre, et je peux vous dire que ça promet du lourd, du très très lourd. Avec nous, nos amis Laurent et Guillaume qui sont sur place et qui vous balancent les hits en ce moment même. Salut les garçons.
1: Bah ouais, ça va, Joël.

0: Eh ben c'est nickel tout ça, ça promet du très très lourd et en tout cas ça donne vraiment envie d'être avec vous là pour s'amuser, pour faire la fête. C'est l'ambiance des vacances, c'est le Energy Sunset Tour avec Red Bay SFR. Merci, à tout à l'heure.
1: À tout à l'heure.
0: Allez, ciao ciao. Hey, ils sont hyper occupés, ils sont en mode vacances tranquille. Hein.
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0: y a pas à dire, c'est toujours la reine de la pop que vous écoutez sur Énergie Réunion, Madonna avec Bring Your Love à l'instant.
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0: Ouais, c'est toujours l'heure des cadeaux. Dernier rendez-vous pour cette matinée, pour le My Ticket pour ce vendredi 7 août. J'espère que les vacances se passent bien pour vous. Est-ce que c'est le cas aussi pour Valérie qui est avec nous du côté de Brapanon? Comment il est Valérie?
2: Bonjour, ça va lui-même?
0: Ça va tranquille. T'es en vacances ou tu bosses?
2: Non, il bosse là, il bosse dur.
0: J'ai envie de dire enfin un Mouni travaille, comme nous.
2: T'es connu alors.
0: Valérie, du côté de Brapanon, est-ce que t'es prête à rafler tes deux invitations pour aller au cinéma? Tu vas voir Spider-Man Brand New Day.
2: Yes, je suis prête.
0: Okay, super, tu vas y aller avec qui si tu gagnes?
2: Ah, avec toi peut-être, c'est dispo.
0: J'ai déjà vu.
2: Ah ok, non, ben je chercherai une amie pour y aller.
0: Ok, avec plaisir, ça va lui faire plaisir aussi. Et pour ça, il faudra gratter bien, il faut voir le ticket, gratte, on y va. Je crois que c'est gagné Valérie, bravo à toi.
2: Merci à vous.
0: Voilà, tu repars avec tes deux invités pour aller au cinéma. Ça se passe au Cinépalme de Sainte-Marie ou de Saint-Denis pour aller voir le tout nouveau Spider-Man. Avant de se quitter, Valérie, crie-moi bien haut et fort du côté de Brapanon, la radio la plus belle, la plus jolie qui t'offre des cadeaux pendant les vacances, même si tu bosses.
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faut que je vous raconte quelque chose sur mon couple que moi-même j'ai mis beaucoup de temps à m'avouer. Mais je pense que ça pourrait être libérateur.

0: Et dans tout ça, ceux qui sont sur la route, qui vont direct sur la plage, même à midi 41, bah c'est possible de savoir quel temps il fait.
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0: Par exemple, si vous êtes du côté de la plage de l'Ermitage, vous allez

0: Tout est dit pour votre météo des plages pour ce vendredi, juste avant le week-end. Et ben on se met bien pour ceux qui ont la chance de pouvoir déjà aller en week-end, hein, un petit peu plus tôt parfois, ça arrive. Et puis ben nous, on va s'apprécier le hit de Mauvais Joe avec Pilé qui débarque juste après.
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0: J'allais dire dans le canap, pourquoi pas, ouais, bah on a le droit, c'est des vacances en même temps, on s'apprête à aller manger, ou on est en train de manger, ou on est en train de digérer, peu importe, mais ça se fait automatiquement avec vos meilleurs hits qui sont actuellement sur Énergie Réunion. Et pendant ce temps-là aussi, bah vous savez que bah, vous avez l'événement de ces vacances, c'est le Sunset Tour Red by SFR qui se déroule actuellement même du côté de Saint-Pierre pour cette semaine, et puis la semaine prochaine on sera du côté de Saint-Gilles, et Guillaume est avec nous pour nous donner l'ambiance qu'il y a sur place. Voilà. Écoutez ça.
1: Ouais, mon Johan. Ah ouais, déjà, c'est pas commun où je suis. Je suis en haut du camion. Donc là, si les autres ils passent à côté, oui, les voitures là qui sont sur le front de mer de Saint-Pierre. Si vous voyez un gars sur un camion, ben c'est moi. En gros, là c'est le Sunset Tour Red by SFR. Là j'ai une vue plongeante sur tous les gens qui sont en train de jouer. Vous avez les QR codes qui sont juste là, devant sur des bidons. Vous scannez, vous tentez votre chance pour rafler vos cadeaux avec Énergie Réunion. Il y a des lunettes connectées, des casques connectés. Il y a aussi, pourquoi pas pour vous, des montres connectées. Donc c'est dans le coffre-fort. Et puis vous avez plein de goodies qui sont à gagner. Et là en ce moment il y a aussi des gens qui sont juste en face du camion. Ils sont posés par terre, ils sont posés dans les transats. Red by SFR en train de manger, bah, bon appétit pour tous ceux qui passent à table. N'hésitez pas à venir nous faire un petit coucou, venir faire un petit tour du côté donc du jardin de la plage à Saint-Pierre. Il y a Laurent là qui est en train de mixer juste en bas. Donc pour vous mettre un petit peu d'ambiance pendant que certains sont en train de manger, pendant que certains sont en train de jouer, pendant que d'autres sont en train de s'ambiancer. En tout cas, dans toutes les situations, vous pouvez venir au Jardin de la Plage à Saint-Pierre avec le Sunset Tour Red by SFR.
0: Super, merci beaucoup Guillaume, ça donne vraiment envie. Et on se retrouve cet après-midi pour avoir encore l'ambiance qu'il y aura sur place. Juste après la pause, ce sera le retour des hits sur Énergie Réunion.
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4: La minute dionysienne. Quelques semaines après l'inauguration de 23 logements sociaux à Saint-François, cette fois c'est à la montagne que débute la construction de 65 nouveaux logements au 8e kilomètre. Pour la municipalité, construire davantage est une priorité pour répondre à une demande qui ne cesse d'augmenter. Erika Baretsch, maire de Saint-Denis.
5: Il faut continuer à construire du logement parce que les familles attendent. Construire différemment, construire pour tout le monde, des nouveaux logements adaptés au climat, il fait chaud partout, et construire où des endroits avec des arbres, avec des jardins où on se sent bien.
4: Les habitants se réjouissent par avance avec l'arrivée de ces nouveaux logements. Davantage de familles pourront s'installer dans de bonnes conditions.
6: J'espère avoir un espoir de gagner un comment T4 là. Ah ben c'est des super constructions qui est comment à proximité de tout pour les enfants et tout. C'est très bien en fait.
4: Et la SIDR proposera des logements à loyer intermédiaire adaptés aux familles aux revenus moyens. La livraison de la résidence Villa Blanche est prévue pour le premier trimestre 2028.
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0: On est en direct de votre voiture dans la boîte à hit.
1: Merci.
2: Ouais, tranquille, ceux qui sont sur la route, soyez prudents en tout cas. Si vous vous dirigez dans le secteur du sud, vous allez peut-être vous arrêter vers le front de mer. Il y en a, et Laurent nous disait tout à l'heure que beaucoup tournent la tête parce qu'ils s'intéressent. C'est quoi ce gros camion VA là? Eh ben c'est le Sunset Tour de Red Bay SFR. Ils sont sur place et ils nous donnent l'envie.

0: Est-ce qu'on m'entend?
1: Oui, on t'entend très bien, Laurent.
0: Ah, c'est bon, on est en direct?
1: Ouais, en direct, bien sûr, oui.
0: Ah, autant pour moi. Désolé. Bon, bah oui, en même temps, bah, c'est la fête, c'est Saint-Pierre, c'est le Sunset Tour qui continue avec Red Play SFR. Hein, vous le savez, ici, nous sommes au jardin de la plage à Saint-Pierre. Il fait beau, il fait chaud. Il y a un petit peu de vent, mais ça fait du bien. Voilà, ça rafraîchit un tout petit peu. D'ailleurs, nous sommes avec Christelle. Christelle qui est venue. Bah, profiter en famille, Christelle qui kiffe l'ambiance ici. Ça va, Christelle?
2: Ouais, c'est super. Franchement, les enfants, ils adorent. Enfin, quelque chose pendant les vacances.
0: Bon, Christelle, t'as eu plein de cadeaux là. Qu'est-ce qu'il y avait là à gagner?
2: Il y avait ventilateur, des bobs. J'aime bien les bobs. Et des petits sacs. Il y avait plein d'autres trucs. Bon, franchement, c'était chouette.
0: Bon, bah super. En tout cas, tu restes là jusqu'à ce soir puisque dans quelques instants, on va accueillir DJ Mike. Hein.
2: Oui, merci. On l'attend avec impatience, DJ Mike. Je suis sûr qu'il va mettre l'ambiance.
0: Hey, en tout cas, pareil, où la gueule coup de soleil depuis que la nuit, hein, parce qu'il fait 3 jours, il est là. Hein.
2: Ah oui, franchement, n'arrête pas, nous revient, elle est trop géniale.
0: Bon ben voilà, au moins, elle sera avec nous la semaine prochaine du côté de Saint-Gilles, ça c'est sûr et certain. A tout de suite sur Énergie.
1: 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Allez, restez avec nous pour la suite des hits, ça débarque maintenant.
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0: RMC Games qui débarque pour vous juste après la petite pause avec Triple S. Restez avec nous, bougez pas.
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1: Et on retrouve Guillaume qui est avec nous direct de la, j'allais dire de la boîte à hit. Non, on est sur la boîte à hit qui est en direct de Saint-Pierre pour le Sunset Tour.
2: Ah oui,
3: le Sunset Tour avec Red Bay SFR.
2: Bah oui, là on est en direct de Saint-Pierre avec cette bonne ambiance toujours là. Donc du côté du jardin de la plage. Et là je suis avec Mike, donc DJ Mike qui va vous mixer votre sunset là, avec le petit coucher de soleil. Ça va Mike?
4: Salut tout le monde. Ça va super.
2: Bon, tu nous as prévu de mettre quoi comme ambiance là?
4: Eh ben, l'ambiance du feu de Dieu. Et puis c'est vendredi, donc c'est le début de week-end. On va faire la fête jusqu'à 18h30. Et j'espère que tout le monde sera au rendez-vous là, même s'il y a un peu de vent.
2: Ouais, il y a du vent, mais au moins il réchauffe, il baisse un peu la température. Vu que l'été est tellement chaud, au moins il refroidit un petit peu quoi.
4: Ouais, nickel. Je vais faire remonter un peu la température musicalement.
2: En tout cas, ça, il n'y a pas de doute, vous allez pouvoir retrouver DJ Mike. Donc du côté du jardin de la plage, pour le Sunset Tour Red Bay SFR. Donc on vous attend là pour terminer votre journée, pour passer en mode week-end, pour kiffer les vacances tout simplement à la plage. Donc c'est du côté de Saint-Pierre. Et puis encore des cadeaux aussi à gagner avec Mike. Donc, n'hésitez pas à être bien présent là jusqu'à 18h30 au jardin de la plage à Saint-Pierre.
1: Merci beaucoup, Guillaume. Et Laurent va prendre le relais jusqu'à 19h ce soir depuis le camion podium d'énergie et de Red Bay SFR pour le Sunset Tour. Et ils seront toujours sur place. Allez faire un tour, c'est jusqu'à 18h30. Donc vous pouvez encore vous amuser et rafler un maximum de cadeaux. Et les hits reviennent dans quelques instants sur Énergie. Restez là.
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2: Exactement, on vous souhaite la bienvenue ici sur Énergie Réunion, toujours en direct du côté du Jardin de la Plage à Saint-Pierre. Forcément, vous le savez, c'est le Sunset Tour par Red by SFR Réunion. Et on vous accompagne avec Énergie Réunion, les meilleurs hits, les meilleurs artistes du soleil, de la bonne humeur. Et d'ailleurs, il y en a là qui sont en train de danser puisque bah, c'est la fête aussi là. À sa cadence, vous entendez. Bonjour madame, comment vous allez bien?
3: Très bien.
2: Alors l'ambiance ici,
4: c'est super simple.
3: Pardon,
2: l'ambiance ici.
3: L'ambiance pas mal. Dommage qu'il y ait du vent, mais sinon on reviendra. Vous êtes là jusqu'à quand?
2: Ben on est là jusqu'à ce soir, mais la semaine prochaine c'est un Gilles. On vient.
3: Ah ben oui, on va faire en sorte. C'est les vacances, faut en profiter.
2: Donc voilà ces personnes qui viennent nous voir, à nous faire un petit coucou. Il y a un petit peu de vent effectivement du côté de Saint-Pierre, mais ça ne gâche pas la bonne humeur et la bonne ambiance qu'il y a ici. Alors à tout de suite, on vous ramène les hits et on vous ramène les meilleurs sons du moment. A tout de suite sur Énergie Réunion.
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5: Bonjour à toutes, bonjour à tous. Le CRGT vous informe que sur la RN1, dans le cadre de la suite du chantier d'aménagement du nouvel échangeur de la Possession, et pour permettre des travaux de mise en œuvre d'enrobé et de marquage, la circulation sera basculée en mode bidirectionnel sur les voies de la chaussée côté montagne entre l'échangeur de la Possession et de Rabinaflore ce soir de 20h à 5h. Avec tout ça, patience, prudence et redoublez de vigilance au volant.
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1: On est branché ici sur Énergie Réunion, le Sunset Tour avec Arène Baye et CFR Réunion. Ça continue. D'ailleurs, on a du beau monde avec nous. Comme il dit, beau monde, c'est vraiment un beau gosse. Alors, c'est midi à Zot, Yannick Peria. Certainement, Zot, tu connais son petit rire là.
2: Coucou!
1: Comment il est Yannick?
2: Ah mais ça va très bien hein. Et où?
1: Bah, ça va super, ça me fait plaisir de bosser avec toi là cet après-midi.
2: Oh, sais. Oui, en plus il fait beau hein. Mais tu crois la pluie de ça tomber? Mais non, il y a juste un petit peu de vent, mais bon c'est Saint-Pierre hein.
1: Saint-Pierre c'est la ville du vent, c'est la ville de Pierre ce qui paraît aussi.
2: La ville de Pierre.
1: Bon. Yannick, là où la ramène quoi comme équipement là? Où il est toujours bien équipé là qu'on sent?
2: Oui, il m'a ramené mon petit micro et ma petite caméra de vlog. On aura un petit vlog ce week-end sur l'événement.
1: Et par contre on a des choses qu'on a filmé, faut pas y passer à l'écran ça.
2: Non mais bon ça reste entre nous.
1: Ça reste entre nous ouais, surtout ce qui se passe dans les loges, dans le podium Énergie Réunion, le podium Red Bay SFR, le programme, il y en a des images, des dossiers là. Yannick, on t'embrasse, merci d'être venu avec nous cet après-midi. Cet artiste incroyable, ce vlogueur, ce peintre, bref, il y en a tellement de critères pour qualifier.
2: Merci.
1: Vous.
2: Hein. Mais une facette de bisous. Et viens rejoindre nous front de mer si ça l'est dans le coin.
1: Allez, gros bisous, mon Yannick et nous. On se retrouve évidemment dans quelques instants. Mais avant ça, on fait un petit point sur votre info trafic. Ça va être rapide. Hein. Évidemment, sortie de taf pour certains. Pour d'autres, vous profitez encore des vacances. Prudence, il y a des ralentissements aux quatre coins de l'île à Saint-Pierre, sur le front de mer également, sur le boulevard Manque, du côté du sens montant Mont Caprice en direction du tampon. Également à Saint-Denis, boulevard Sud, boulevard Lancastel. À Saint-Paul, ça commence à ralentir également en fin de 4 voies de Saint-Benoît. Donc prudence, patience et bonne route à toutes.
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0: On est en direct de votre voiture dans la boîte à hit.
1: Merci.
2: Une boîte à hit assez particulière, hein, vous le savez, puisqu'en ce moment, vous profitez du Sunset Tour, Red by SFR Réunion et Énergie Réunion. On vous offre les cadeaux, vous flashez le QR code qui est à votre disposition pour tenter de mettre la main sur ce cadeau mystère qui se cache dans le coffre. Si vous avez la bonne combinaison, eh bien pourquoi pas, eh bien jouez avec nous hein, jusqu'à 18h30, on est là. Et évidemment, notre cher DJ Mike qui nous ambiance en ce moment sur cette scène. On a nos habitués qui sont venus nous voir. Bah tiens, on va faire un petit tour du côté de Églantine, oui. Églantine, oui. Troisième jour, viens voir à nous là.
3: Troisième jour, oui.
2: Qu'est-ce qu'on aime dans cette ambiance là?
3: J'aime bien l'animation, j'aime bien les
2: nous,
3: toutes les filles,
2: les des êtres humains.
3: Oui, mais il y a un autre qui s'appelle
2: animateur.
3: J'aime bien, c'est super top, trop bien. Sauf que je veux gagner un gros cadeau.
2: Et depuis tout à l'heure, elle est avec elle passe après, mais voilà, j'ai fait gagner un cadeau là. Et Glantine nous connaît, nous croise, nous apprécie. Après, c'est la machine.
3: Moi aussi, déjà, j'ai un souci là.
2: Mais fais aller deux, trois petits yeux doux. La machine, peut-être qu'il va répondre aux présents.
3: Oui, voilà, surtout je suis présente à chaque fois. Donc, il faut qu'il scanne mon visage. Pas le code, mais mon visage.
2: Elle est bon, même il va dire, il va pas salir le message. En tout cas, Glantine, merci pour ces habitués qui viennent nous voir et qui sourient avec nous dans la bonne humeur, qui dansent, qui chantent, qui profitent. C'est ça l'esprit Sunset Red by SFR.
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6: La minute dionysienne. Quelques semaines après l'inauguration de 23 logements sociaux à Saint-François, cette fois c'est à la montagne que débute la construction de 65 nouveaux logements au 8e kilomètre. Pour la municipalité, construire davantage est une priorité pour répondre à une demande qui ne cesse d'augmenter. Erika Baretsch, maire de Saint-Denis.
7: Il faut continuer à construire du logement parce que les familles attendent construire différemment. Construire pour tout le monde, des nouveaux logements adaptés au climat, il fait chaud partout, et construire où, des endroits avec des arbres, avec des jardins où on se sente bien.
6: Les habitants se réjouissent par avance avec l'arrivée de ces nouveaux logements. Davantage de familles pourront s'installer dans de bonnes conditions.
8: J'espère avoir un espoir de gagner un T4 là. Ah ben c'est des super constructions qui est à proximité de tout pour les enfants et tout. C'est très bien en fait.
6: Et la SIDR proposera des logements à loyer intermédiaire adapté aux familles aux revenus moyens. La livraison de la résidence Villa Blanche est prévue pour le premier trimestre 2028.
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1: La boîte à hits, ça continue ici en direct de Saint-Pierre-le-Jardin de la plage. Ici, hein, vous le savez, c'est le Sunset Tour qui a démarré depuis ce mercredi. Ça recommence dès la semaine prochaine du côté de Saint-Gilles. Donc notez bien le rendez-vous. On sera du côté de la place du Boulodrome dès mercredi prochain. Et évidemment, en ce moment, vous profitez, vous kiffez, vous gagnez des cadeaux. Il y en a là qui ont les bras, voilà, en l'air, à gauche, à droite, en l'air, à gauche, à droite. On connaît les paroles, madame, ou pas?
2: Non, malheureusement, non.
1: Vous ne connaissez pas les paroles, mais c'est l'ambiance qui compte.
2: C'est l'ambiance qui compte.
1: Et depuis ce matin, vous êtes là en plus. Hein.
2: Depuis ce matin.
1: Est-ce que le son, il est bon?
2: Très, très bon pour nous.
1: Est-ce que vous avez joué, tenté votre chance pour gagner les cadeaux?
2: J'ai essayé, mais malheureusement, mon mail, je ne connais pas, donc j'ai raté. On m'a rien donné.
1: On ne vous a rien donné? Eh bien, on va s'occuper de ça.
2: Franchement,
1: c'est bon. Et en plus, vous êtes toutes belles. Là, on est venu avec qui, là, cet après-midi?
2: Eh bien, là, on attend l'heure pour partir, parce qu'on est là depuis ce matin. On apprécie encore les petits moments. Et puis après, bon ben, nous, malheureusement, comme on n'est pas très jeune, nous serons dans l'obligation de rentrer.
1: Vous n'êtes pas trop jeune, c'est-à-dire?
2: Non, on n'est pas âgé non plus. Hein.
1: Mais non plus, non, même pas âgé du tout, mais vous êtes jeune.
2: C'est l'âge idéal.
1: L'âge, c'est dans la tête.
2: Ah, toujours.
1: Merci, vous vous appelez comment?
2: Je dirais Marie.
1: Marie? Bon ben Marie, enchantée en tout cas, et puis va profiter avec les copines de cette ambiance Sunset Red Bay SFR Réunion. Voilà, vous le savez, il n'y a pas d'âge pour venir faire la fête, il n'y a pas d'âge pour gagner des cadeaux. Vous venez en famille, entre amis, avec mamie, papi, papa, maman, tati, soeur et frère. Tout de suite sur Énergie.
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0: Les meilleurs hits mixés et remixés par DJ Mike en ce moment ici au Sunset Tour Red by SFR Réunion. Énergie Réunion vous accueille et vous accompagne. Mais avant ça, la demi-heure, comme toujours, on fait le point sur l'essentiel des infos et la météo du jour avec la rédaction d'Énergie Réunion.
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2: Le suspect du meurtre d'une octogénaire à Saint-Pierre placé en détention provisoire à retenir dans l'Hexagone. La lutte contre les incendies se poursuit et puis la météo chez nous. Le ciel reste couvert dans l'Est ce soir. Bonsoir à toutes, bonsoir à tous. Le jeune homme de 23 ans soupçonné d'avoir agressé mortellement une octogénaire à Pierrefonds a été mis en examen pour vol suivi de violence ayant entraîné la mort. Présenté à un juge d'instruction puis au juge des libertés de la détention, il a donc été placé en détention provisoire. Pour les faits qui lui sont reprochés, il encourt 15 ans de réclusion criminelle. Dans l'actualité sociale, le conflit se poursuit à l'usine de Bois-Rouge. La FDSEA rejette les explications de Tereos sur la qualité des cannes, réclame un contrôle indépendant des analyses, une indemnisation des planteurs et davantage de transparence. Dans l'Hexagone, plus de 300 gendarmes sont mobilisés dans l'opération Nemus contre les feux de forêt. 12 départements méditerranéens sont en vigilance, dont le Var, le Vaucluse et les Bouches-du-Rhône en rouge. Les calanques de Marseille à Cassis sont fermées. Dans l'Aude, le feu des Corbières ne progresse plus après avoir détruit une centaine d'hectares. Sébastien Lecornu se rendra dans ce contexte le 17 août en Gironde pour préparer la reconstruction après l'incendie géant de Somos. En bref, nous vous en parlions hier de ce mouvement social chez EasyJet. Les personnels sont en grève jusqu'au 2 septembre. Des retards et des annulations sont à prévoir. À 8 mois de la présidentielle, les autorités alertent sur des campagnes de désinformation attribuées à la Russie. Des informations qui visent plusieurs candidats, dont Édouard Philippe, Gabriel Attal et Raphaël Glucksmann. L'actualité internationale et Donald Trump estiment que le conflit avec l'Iran pourrait prendre fin prochainement. Le président américain évoque une possible réouverture du détroit d'Ormuz. En bref, le Stade français a été victime d'une cyberattaque. Des données de joueurs de rugby ont donc été dérobées et les pirates réclament une rançon. On passe au sport. 7e étape du Tour de France femmes. Aujourd'hui déjà, ça sera entre la Voulte-sur-Rhône et le Mont Ventoux. Et puis en tennis, Arthur Fils et Arthur Rinderknecht se sont qualifiés pour les 8e de finale du Masters de Montréal. Allez, tout de suite la météo et juste après ça, Sport News avec Chloé Infante.
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2: Ce soir, le ciel reste couvert sur une large moitié est avec des pluies de Saint-André à Saint-Philippe. Ailleurs, le temps est dégagé. Côté température, ce soir chez vous dans le nord-est, on attend 21 degrés à Saint-Denis, 19 à Saint-André et 20 à Sainte-Rose. Dans les hauts, il fera 16 degrés au Brûlé et 13 à Takamaka. Demain, l'île sera coupée en deux. Soleil du port à Saint-Pierre, nuages et averses de Saint-Denis au sud sauvage.
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4: Les amateurs de football auront de quoi se régaler ce samedi avec une journée riche en affiches de prestige pour poursuivre la préparation des clubs avant la reprise des championnats. Les hostilités débuteront à 13h avec Rennes face à Brentford avant Lens contre Sunderland à 14h. À 15h, les regards se tourneront vers le derby d'Italie entre la Juventus et l'Inter. Puis Chelsea retrouvera l'AC Milan à 16h dans un duel entre deux cadors européens. Le choc de la journée opposera le Paris Saint-Germain à Manchester United à 19h. En soirée, le Real Madrid affrontera Ferencváros à 21h. Le FC Barcelone sera opposé à Nottingham Forest à 22h. Avant que Strasbourg ne conclue cette journée de football avec une rencontre face à Fribourg à 23h30. Une belle programmation donc qui permettra de voir à l'œuvre plusieurs des plus grands clubs européens à une semaine de la reprise de nombreux championnats.
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1: Allez, on continue. Et forcément, encore un peu plus d'une heure et demie à passer ensemble ici, du côté du Jardin de la Plage à Saint-Pierre. Vous profitez, vous kiffez, vous décompressez. Et surtout, c'est aussi le moment d'accueillir le week-end comme il se doit. Ça tombe bien, on a du beau monde avec nous. Comme je l'ai dit tout à l'heure, c'est véritablement un lieu de rencontre pour petits et grands. Et d'ailleurs, ben tiens, les plus petits, ceux et celles qui sont en vacances en ce moment, tu t'appelles comment ?
2: Sandro.
1: Sandro, ça va ou quoi ? Est-ce que tu passes de bonnes vacances ?
2: Oui.
1: Bon, tu viens de Saint-Pierre, toi, t'habites à Saint-Pierre ?
2: Non, j'habite à Tampon.
1: Tu habites au Tampon ? Bon, qu'est-ce qu'on est venu faire là cet après-midi ?
2: Manger une glace.
1: Mais tu vas pas rapporter la glace.
2: Quoi ?
1: Moi, je veux aussi une glace.
3: En plus, il y a rien à dire là.
1: Je sais pas. Bon, est-ce que t'aimes bien la Red by SFR Energy Réunion ? Ça te plaît la musique ?
2: Oui.
1: Est-ce que t'as joué pour les cadeaux ?
2: Oui.
1: Bon, bah, tu retentes ta chance dans quelques instants, les bons ?
2: Ok.
1: Et toi, t'es en quelle classe ?
2: Si. Là, je vais rentrer en 5e.
1: Ah, super. Bon, ça va, le collège, ça se passe super bien, c'est cool ?
2: Oui.
1: Bon, bah, nickel. Profite bien de tes vacances. Qu'est-ce qu'on va faire un peu de beau là pour la fin des vacances ?
2: Je sais pas, peut-être aller camper.
1: Bon, bah, c'est cool. Bah, voilà. Prévoyez les tentes. On ira avec Sandro prochainement. Merci, mon gars. Merci à toi. Profite bien avec la famille. Et puis, bah, n'hésite pas à rejouer avec nous pour gagner des cadeaux. D'accord ? En attendant, bah oui, on reste grand branché et connecté. Surtout, on fait le point sur vos conditions de circulation. Prudence, patience. Hein, c'est aussi l'heure de pointe. Donc, pas mal de monde sur les réseaux, sur le réseau routier, notamment du côté de Saint-Pierre. Bah oui, on voit du monde là sur le front de mer. Donc, ça ralentit également dans le sens sud-nord. Hein, si vous êtes en direction de Pierrefonds, sachez que ça va être aussi un petit peu la galère pour rentrer dans le nord. Et puis ben, direction Saint-Denis, hein, boulevard sud, boulevard Lancastel, fin de 4 voies de Saint-Benoît. Ça freine également du côté de Saint-Paul en direction de Cambé. Et puis dans le sens montant Mont-Caprice en direction du Tampon avant de rejoindre le rond-point des Azalées. Là aussi, ça va être un petit peu la galère cet après-midi. Bonne route à toutes.
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1: Allez, on continue de kiffer ensemble sur Énergie à Réunion. Ça se passe comme ça, hein, chaque jour, et ce tout au long de cette semaine, ici avec le Sunset Red by SFR. Vous le savez, hein, c'est cadeau, ambiance et évidemment DJ Mike au platine pour ce Sunset. On attend d'ailleurs le coucher de soleil ici. C'est ça aussi l'avantage d'être dans le sud, voire même dans l'ouest. Eh bien, on est pile au bon endroit pour profiter d'un beau coucher de soleil. Alors, venez kiffer avec nous jusqu'à 18h30. On est là encore pour une petite heure. Donc profitez-en pour venir kiffer en famille, prendre l'apéro, accueillir le week-end et surtout profiter des meilleurs hits Énergie Réunion remixés en ce moment par DJ Mike. A tout de suite.
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1: La boîte à hits, ça continue ici en direct de Saint-Pierre, le jardin de la plage et les gens là qui repartent avec leurs cadeaux. Bonsoir toi, comment ça va? Comment il est?
2: Bah ça va et vous?
1: Comment on m'appelle?
2: Dorina.
1: Lorina, est-ce que tu... Lorina? Dorina, pardon, excusez-moi Dorina. Dorina, où vient de Saint-Pierre même ou pas?
2: Oui, elle vient de Saint-Pierre.
1: Bon, là, on y voit un petit peu l'ambiance ici, Red Bay SFR. Est-ce que vous la gagnez des cadeaux là?
2: Oui, on m'a gagné un bob.
1: Ah, et les ponts, ça pousse au soleil, ça, franchement. Ou ça va sous la plage bronzée. Que ça l'a prévu de beau là dans un instant.
2: Mais là, nous avons fait un petit tour sur fond de mer et voilà.
1: Bon, en famille, entre amis, ou ça avec qui ou la nuit ou là? Profiter un petit peu des vacances quoi.
2: Ah oui.
1: Bon, est-ce que vous donnez un petit message à Diane ou là en direct à la radio sur Énergie Réunion? Est-ce que vous faites un petit big up à quelqu'un en passant?
2: Non, c'est bon.
1: Ah oui, il aime pas de monde en fait, c'est ça?
2: Si, il aime bien de monde, mais là.
1: Bon, Dorina a passé une belle après-midi avec la famille, les soeurs, la famille, les enfants, en tout cas, voilà. C'est ça aussi l'esprit Énergie Réunion, c'est l'esprit famille, c'est l'esprit sunset du moment avec Red Bay SFR et surtout, bah, comme vous l'avez entendu, vous raflez des cadeaux, hein, des bobs, des lunettes connectées, des montres connectées et plein d'autres choses. Encore des goodies Énergie Réunion. On vous a prévu la totale pour vous gâter et pour profiter de ces vacances avec Red Bay SFR Réunion.
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2: Allez, top départ de cette dernière minute avant que DJ Mike, ben oui, hein, plie les platines, mais ne vous en faites pas. Dès mercredi prochain, on aura droit aussi à une nouvelle semaine de cette tournée, hein, donc, et notamment de ce Sunset Tour avec Alba SFR et Dion. Et d'ailleurs, on a Christelle qui est venue profiter durant ces 3 jours avec nous. Christelle, comment il est ?
3: Eh ben super, franchement, là je suis revenue. Hier j'étais là quand il y avait DJ Mike, c'était génial, l'ambiance était au rendez-vous. Et je me suis dit, ben, faut pas que je rate ça aujourd'hui.
2: Ah, et est-ce que tu as pu justement jouer, tenter de gagner des cadeaux?
3: Oui, j'ai gagné un petit ventilateur et un petit bob parce que j'ai joué sur 2 adresses.
2: Bon, et la Diane comme ça, où il aime bien ce camion et surtout ce podium de Red by SF, est-ce que la semaine prochaine, on revient voir à nous du côté de Saint-Gilles?
3: Ah ouais, parce que ce sera la mi-temps si je me trompe pas. Mais franchement, les animateurs, les top, franchement, Guigui et Laurent, franchement, je t'y assure.
2: Voilà comment elle passe la crème sous nos yeux. Voilà, merci. C'était l'ami Rougier, on la connaît. Et c'est pas le Sunset qui fait ça, hein, crois-moi.
3: Non, non.
2: Merci Christelle, on t'embrasse. Passe une belle soirée. Et puis bah, forcément, on continue à vous faire plaisir dès la semaine prochaine. On est reparti pour un Sunset Tour, cette fois-ci dans l'ouest, du côté de l'Ermitage. Mais avant ça, bah, un petit carré, hein, sur la route. Comme toujours, à cette heure-ci, eh bien, ça commence à se fluidifier davantage. Mais encore des ralentissements qui persistent, hein, notamment du côté de Pierrefonds en direction du Nord. Il y a du monde également à Saint-Pierre sur le boulevard Banque, voire même, hein, sur le front de mer, hein, en même temps avec le podium Red by SFR Réunion. Donc en gros, bah, ça surexcite les gens. Donc les gens ralentissent pour voir un petit peu comment ça se passe. Ils trouvent une place pour se garer, pour venir faire la fête. Donc c'est vrai que ça ralentit un petit peu là du côté, eh bien, de ce front de mer de Saint-Pierre. Sinon, eh bien, dans l'Est, c'est toujours la même chose. Ça galère un petit peu avant la fin de 4 voies de Saint-Benoît. Également du côté Saint-Denis, boulevard Sud, boulevard Lancastel. Donc prudence, patience et bonne route à toutes.
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1: Franchement, Milena, ma petite larme à l'œil là. Voilà, le coucher du soleil, ben voilà, il y a parti. Mais c'est surtout de se dire que. Oui, ben, on se retrouve la semaine prochaine, Guillaume.
2: Hein. Ben oui.
1: Et moi, c'est quitte le sud. Franchement, c'est un pied. Les gens ont été accueillants, les gens ont été souriants. Ils sont venus parfois même 3 jours de suite venir nous voir, venir jouer, gagner des cadeaux, profiter de l'ambiance, danser. Et ça manque à moi de Saint-Pierre. Mais évidemment, on est reparti dès mercredi prochain pour le Sunset Tour et
2: de l'Ermitage.
1: L'Ermitage.
2: Au niveau du boulot de Rome, on vous attendra à partir mercredi pour gagner encore plein de cadeaux avec Reba SFR. Ça va être beau.
1: Ça va être beau, il va faire beau, il va faire chaud pour cette dernière semaine de vacances également avec toute la team. Et surtout, ramène la crème solaire, ramène aussi de l'eau, de quoi boire et de quoi s'hydrater. Mais ne vous en faites pas, on aura de quoi vous rafraîchir. On a acheté des pistolets à eau.
2: Ouais, c'est vrai. ça va être bien marrant.
1: Voilà. Bon, Guigui, à la semaine prochaine pour le Sunset Tour Red by SFR.
2: Ouais, et puis on se retrouve aussi comme tous les week-ends hein, aussi pour vous faire gagner encore plein de cadeaux à la radio.
1: Bisous à toutes et restez branchés. À partir de maintenant, c'est Hit Music Only demain matin. C'est le morning avec Chris qui vous réveillera dès 5h. À dès 9h, le My Ticket également. Donc, dès ce week-end, vous allez pouvoir tenter de gagner et de gratter des cadeaux avec Guigui. Et puis, en attendant, nous, on vous donne rendez-vous dès mercredi pour une nouvelle semaine du Sunset Tour Red by SFR Réunion avec Énergie.
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